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1: Bonjour mademoiselle.
2: Bonjour.
1: Comment t'appelles-tu?
2: Je réponds au nom de Masca Gabriel Vivien. J'étudie au complexe scolaire La Vivacité à 6e année.
1: Merci.
2: Je m'appelle Bolingo Mbumba Johanna. J'étudie au complexe scolaire La Vivacité en 5e année primaire.
3: Je m'appelle Abigail Ouvoya Zaina. J'étudie au complexe scolaire La Vivacité en 5e année primaire.
4: Je réponds au nom de Masca Gladys Baoma. Je suis en 2e année A.
5: Je réponds au nom de Kalimba Kapara et Charmante, écolière en complexe scolaire La Vivacité en 3e année A.
6: Je suis Moulinga Liavoué à Louange, écolière au complexe scolaire La Vivacité en 3e année B.
1: Moule, où se trouve La Vivacité?
6: La Vivacité, c'est... Nous sommes dans le quartier Matane.
1: Alors, nous revenons à 6e année. Tu es sûr que tu pars à 7e année?
2: Oui.
1: Comment as-tu travaillé à l'ENAFEP?
2: Je suis sûr que je travaille bien.
1: Quand vous êtes à 6e année, il faut éviter quoi par exemple?
2: Il faut éviter les blagues, les dérangements.
1: Les dérangements.
2: Le retard.
1: Le retard. Qu'est-ce que tu peux dire aux enseignants qui vous ont encadré, les enseignants qui vous ont encadré?
2: Je dis merci pour m'avoir bien encadré.
1: Tu es à quelle année?
3: Je suis à 5e année primaire.
1: À 5e année primaire. Tu veux entrer à 6e année. Est-ce que la 5e année était difficile?
3: Non.
1: Parce que ou quoi?
3: Parce qu'on a bien étudié, on s'est forcé. Et l'enseignant nous aimait beaucoup, elle laissait nous faire des séances gratuitement. Okay.
1: Donc, avec le séance, ça vous a aidé?
3: Oui.
1: Et pour les enfants qui viennent de 4e année pour la 5e année, tu peux donner quel conseil?
3: De ne pas venir en retard, mmh. Éviter les désordres, mmh. Ainsi de suite.
2: Je réponds au nom de Johanna Mbumba Bolingo.
1: Est-ce que tu as apprécié la vivacité?
2: Oui.
1: Qu'est-ce qui vous a plus intéressé à la vivacité? Est-ce que tu peux souffler même aux autres qui sont au quartier?
2: La vivacité m'a intéressé au sujet de l'enseignement.
1: Et l'enseignement est comment?
2: L'enseignement est très bon.
1: Très bon.
2: Oui. J'ai apprécié tous les enseignants du complexe scolaire La Vivacité.
1: Parmi tous ces enseignants, tu ne peux pas oublier au moins quel enseignant?
2: Je ne peux pas oublier l'enseignant de la 4e année. Elle nous enseignait des matières.
1: Qu'est-ce que vous pouvez dire aux parents?
2: Les parents peuvent m'encourager.
1: Et pendant les vacances, tu vas voyager ou bien tu vas rester ici à Boutem?
2: Je vais rester ici à Boutem.
1: Pourquoi tu ne vas pas voyager?
2: Parce qu'il y a une épidémie Ebola.
1: Quand il y a Ebola, il ne faut pas voyager. Pourquoi?
2: Il ne faut pas voyager pour ne pas être contaminé.
1: Tu as quelques conseils?
2: Nous devons nous laver régulièrement nos mains.
7: Je m'appelle Karimo Tamoui Kiria Dorcas, écolière au complexe scolaire La Vivacité en 6e année primaire.
1: 6e année. Tu as bien travaillé?
7: Oui.
1: Tu as eu combien de pourcents?
7: 84%.
1: Ah. Qu'est-ce que tu as fait pour avoir ce pourcentage?
7: Il faut bien étudier les matières.
1: Ah, tu as bien étudié.
7: Suivre les enseignants.
1: Les enseignants. Ah. Tu peux donner quel conseil aux gens qui viennent de la 5e année pour la 6e?
7: Il faut être poli envers l'enseignant. Il faut l'écouter.
5: Je réponds au nom de Kalimba Kapara et Charmante, écolière au complexe scolaire La Vivacité en 3e année A.
1: Pourquoi tu portes ceci?
5: Je porte la couronne parce que j'ai été la première. Je monte à 4e année.
1: Qu'est-ce que tu peux dire à l'enseignant, bien l'enseignant qui a été avec vous pendant toute une année?
5: Je vais lui dire merci pour l'éducation.
1: Il s'appelle comment?
5: Il s'appelle Maître Bahati. On va chanter une chanson.
1: Des souvenirs, allez-y. Nous

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8: Notre peur la plus profonde n'est pas d'être inapte. Elle est que nous puissions être dotés d'un pouvoir sans commune mesure. On n'apporte rien au monde en se dévalorisant. Il n'est pas éclairé de se faire plus petit que l'on est, simplement pour rassurer les autres autour de nous. Si nous nous libérons de notre propre peur, notre présence seule pourra aussi libérer les autres.
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9: Ravi de vous retrouver ce matin à l'écoute de la RTVH. Bienvenue à cette édition du journal sur votre radio qui s'ouvre par les titres. Lutter contre le conflit foncier et faciliter les interventions des forces de sécurité en cas d'incursion des bandits à commis de Moussoussa, c'est le but d'une opération d'identification des ménages que mène l'autorité municipale dans cette partie de Boutembo.
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9: À Boutembo, les relais communautaires se heurtent à la peur et aux rumeurs dans les activités de lutte contre Ebola. La population appelée à collaborer avec ses agents afin de vite maîtriser l'épidémie dans la ville.
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9: Report de la manifestation de l'opposition politique congolaise prévue ce mercredi à Kinshasa pour les professeurs Kaindo Mouessi. Cette décision serait consécutive au manque des moyens et aux initiatives de paix en cours. Voilà tout RVH. Pour les titres. Bienvenue aux détails. C'est à tout à l'heure.
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9: Fabrice Semihimbi pour la mise en onde. Bienvenue aux détails de ces journaux. Comme annoncé en titre, une opération d'identification des ménages est en cours dans la commune de Moussoussa en ville de Boutembo. Elle vise à doter les parcelles des nouvelles numérotations afin de permettre à la population d'éviter les conflits fonciers liés au morcellement. Cela facilitera aussi les interventions des forces de sécurité en cas d'incursion de présumés bandits. L'opération se déroule actuellement

0: au quartier Vungi. À cette occasion, le bourgmestre de Moussoussa évoque également la nécessité de débaptiser certaines rues ou avenues anonymes, toujours dans les cadres sécuritaires. Le commissaire supérieur Lyombo Alobanga Augustin l'a dit au micro de Moussa Ntunzantou.
1: Bon, l'opération évolue très bien parce que nous avons constaté que les adresses ici sont un peu compliquées. Ça ne facilite pas la tâche au service de sécurité. Lorsqu'il y a une incursion, lorsqu'il y a des bandits quelque part, alors nous avons voulu en ce que nous ayons d'abord baptisé les avenues et les rues. Et on a déjà baptisé, nous avons arraché auprès de M. le maire un arrêté qui nous donne droit de baptiser les avenues et les rues. Maintenant, nous sommes maintenant dans la deuxième phase de mettre les plaques d'immatriculation. L'opération s'effectue pour le moment au niveau des quartiers Vungi. Mais il se pose maintenant un problème avec des doublons. Comme on a l'habitude ici de morceler par-ci par-là, ça peut porter numéro 12 A, numéro 12 B, numéro 12 C. Parce que c'était d'abord une même parcelle, mais qui est morcelée maintenant trois parties. L'habitant paye au moins 6 000 francs. 6 000 francs qui nous permet à donner aux fournisseurs quelque chose, à donner au quartier quelque chose et à la commune quelque chose. Il faut que la parcelle ait au moins une fiche. Dès que vous avez une fiche parcellaire, ça va de pair avec la numérotation aussi. Et c'est ainsi que nous efforçons à communiquer, à sensibiliser la population pour qu'ils payent les fiches parcellaires et qu'on mette aussi les numérotations dans leurs parcelles.
0: 6 engins explosifs non éclatés ont été découverts hier mardi 21 juillet 2026 dans la concession de la société industrielle et commerciale de Virunga Sikovir située à Mutuanga Nzinga dans le secteur du Rwenzori à territoire de Beni. Saisie par cette découverte, la protection civile a dépêché une équipe sur les lieux afin de sécuriser le périmètre et d'effectuer les premières constatations. Les coordonnateurs des facilitateurs de ces services au groupement Bolema, qui confirme le fait, appelle la population à ne jamais manipuler les objets suspects et à informer rapidement les services compétents. Mambo Kalungo est au micro de Horace Ivoa.
2: La protection civile Mutuanga a été alertée par le responsable de l'Institut congolais pour la conservation de la nature, ISSN, secteur Nord Mutsora, signifiant qu'il y a découverte de 6 bombes dans l'enclos de la Sikovir Mutuanga. Nous y sommes arrivés. Nous avons vu que ces bombes étaient abandonnées à cet endroit à l'époque de la guerre des Banyamulenge créée par Mzee Laura Désir Kabila. Ces bombes sont encore dangereuses à la communauté, donc sont encore à bon état. Et c'est dans des temps à autre, elles devraient exploser. Nous appelons ainsi la population du secteur Rwenzori, en particulier Nzinga Mutuanga, restons très vigilantes. Car dans 2 semaines seulement, nous venons de dénicher cette bombe à Mutuanga, d'abord dans la concession de l'église catholique Saint-Pierre et Paul de Mutuanga, et ces 6 autres bombes découvertes ce mardi 21 juillet 2026. Nos protections, nous sommes toujours en contact avec les autorités compétentes pour leur montrer que c'était danger qui règne encore dans la communauté suite à ces engins de guerre, qu'elles nous aident dans l'urgence pour le déminage, de peur que ces bombes ne produisent des dangers au sein de la communauté. Nous confirmons à la population civile que rien n'est impossible.
0: Cette découverte intervient quelques jours seulement après qu'un autre engin explosif non éclaté a été retrouvé dans l'enceinte de la paroisse catholique de Mutuanga, une situation qui alimente les préoccupations des habitants quant à la présence des munitions non explosées dans la région. Nous parlons santé à présent dans cette édition. Les relais communautaires contribuent énormément à la lutte contre la maladie à virus Ebola à la ville de Butembo. Cependant, ils se disent être confrontés à certaines difficultés. Il s'agit notamment de la peur et des rumeurs autour de la maladie. Kasereka Assi, président de l'INO des comités de développement des santé à zone de santé de Butembo, l'a révélé à RTVH hier mardi. Il affirme que cette situation est à la base de la résistance et de la méfiance des membres de la communauté pendant les activités de surveillance épidémiologique, poussant certains malades à ne pas se faire soigner dans des structures sanitaires appropriées. Kasereka Assi appelle la population à collaborer pour vite maîtriser l'épidémie d'Ebola. Il s'est confié à Nelson Rafiki.
3: Actuellement, les relais communautaires sont en train de faire ce que nous appelons la surveillance à base communautaire. Et il faut aussi la sensibilisation par-ci par-là, mais aussi le partage des formations clair et réel, mais aussi à temps opportun. Malgré tout ce travail réalisé, il y a bien sûr quelques défis qui sont en train de bloquer nos interventions sur terrain. C'est par exemple, il y a une persistance des rumeurs autour de la maladie à virus Ebola. Il y a aussi la peur de la population. Bien sûr, nous la comprenons, puisque quand il y a une situation inhabituelle, il y a toujours la peur qui s'installe, mais nous n'avons qu'à rassurer que la peur est plus dangereuse que la maladie elle-même. C'est pourquoi nous devons adopter des comportements plutôt allant dans le sens de la prévention que d'avoir peur. En tout cas, l'accessibilité, on n'est pas à ça pour ça réaliser. Il y a certains ménages qui bloquent toujours, motivés par ces deux défis. Pour les ménages qui résistent, nous utilisons plusieurs canaux. Pourquoi nous y impliquons même les leaders religieux, les leaders communautaires et d'autres leaders pour essayer de faire passer les messages. Notre message sera un message d'espoir et d'union. Je pense que nous allons juste rappeler que plus nous sommes unis, plus nous avons les capacités à mettre fin à cette épidémie.
0: Le centre de traitement Ebola joue un rôle majeur dans la lutte contre la 17e épidémie déclarée à province de l'Ituri à mai dernier. À ville de Beni, également touchée par cette maladie virale, les partenaires du gouvernement congolais misent sur la prévention. Un deuxième CTE est en pleine construction. Et en pleine construction au centre-ville pour assurer la prise en charge médicale des cas dans des meilleures conditions. C'est ce que nous dit ici Mervedi Calmer.
4: Ce centre d'une capacité d'accueil de 32 patients est érigé au quartier Cité Belge en commune de Béou. Il vient en renfort à celui construit précédemment dans l'enceinte de l'hôpital général de référence de Beni et qui est déjà d'usage.
5: L'épidémie, c'est une question de santé publique, donc il faut prévenir. Aujourd'hui, évidemment, on a déjà un CTE aussi de l'hôpital. C'est un CTE d'une capacité de 20 lits. Mais quand on regarde la tendance et la dynamique de cette épidémie, évidemment, ça nous questionne. Et on pense qu'il y a encore besoin de beaucoup de lits parce que nous ne savons pas comment est-ce que ça va être.
4: Pour ces spécialistes en santé, le centre de traitement Ebola joue un double rôle durant une épidémie.
5: Ebola, c'est une maladie comme toute autre. Elle s'est guérie. On a des cas qui sont guéris. Le premier rôle, c'est réduire la contamination. Il faut dire que quand on n'est pas encore malade, on n'est pas contagieux. Mais dès lors qu'on a les premiers signes, on est contagieux. Donc mettre les malades dans le centre de traitement, ça permet d'éviter déjà de contaminer les autres membres de la famille. Mais le deuxième rôle, qui est le plus important, c'est soigner cette personne qui est malade à recouvrer sa santé.
4: Comme pour le premier centre de prise en charge, celui-ci présente une spécialité.
6: C'est-à-dire isolement de distance. Mais ça ne veut pas dire qu'on ne va pas être capable de faire une visite avec la malade, de les voir, de les parler et tout ça. Alors c'est un isolement, mais assez légère. C'est seulement qu'on s'assure qu'il y a une distance pour éviter que la personne infectieuse peut exposer une autre personne.
4: Ce centre sera le troisième au Nord Kivu, après celui de Katwa à Butembo et un autre à Beni. La situation épidémiologique du 20 juillet au Nord Kivu présente 245 cas confirmés, 156 décès, 39 cas guéris et 41 cas actifs depuis le début de l'épidémie.
0: En cette période des grandes vacances, la coordination des comités d'élèves de Butembo-Koseb sensibilise les gestionnaires d'écoles et partenaires éducatifs à construire ou rénover les installations hygiéniques. Selon les constats faits par cette structure, les manques d'infrastructures sanitaires adaptées restent un problème majeur dans de nombreuses écoles de la ville. Alexis Maliabouana, président de Koseb, fait savoir que les latrines insuffisantes, délabrées ou insalubres exposent les apprenants à des maladies et perturbent leur concentration. L'objectif de cette initiative est de garantir aux élèves un environnement sain, propre et adapté à leur formation dès la rentrée prochaine, martèle-t-il dans ses propos choisis par RTVH.
7: Nous sommes en train de sensibiliser les écoles à cette période de vacances scolaires, afin des écoles qui sont à possibilité de se construire de nouvelles latrines. C'est le bon moment de se construire de nouvelles latrines si vous êtes aussi conscient que vos latrines ne sont pas adaptées à la formation des élèves. C'est une situation que nous avons constatée l'année passée. C'est une situation alarmante qui se vit dans la ville de Butembo. certaines écoles, ou soit leurs toilettes ne répondent pas aux normes des professionnels de la santé et de l'hygiène. Que si vous savez que votre école est capable de se construire de nouvelles latrines, c'est le bon moment de lancer cette construction. Et pour les écoles qui ne sont pas encore munies, soit qui ne sont pas dans les possibilités de se construire des toilettes, particulièrement nos amis de l'école primaire, nous appelons les partenaires éducatifs à lancer des actions de construction des toilettes dans différentes écoles. C'est une situation en tout cas qui influence négativement la formation des élèves. Certains sont obligés même d'aller fréquenter les toilettes des voisins parce qu'ils opèrent des infections qu'ils peuvent trouver au niveau de leurs toilettes habituelles.
0: Les leaders de la coalition politique Article 64 et C64 sigles ont annoncé lundi à Kinshasa le report de leur marche pacifique qui était prévue pour ce mercredi 22 juillet devant les palais de la nation pour exiger la démission du président de la République Félix Tshisekedi. Ils disent répondre à l'appel pour un dialogue national et lancer un ultimatum jusqu'au 15 août pour la convocation de ces discussions. Interrogé à ce sujet hier mardi 21 juillet, le professeur Kaindo Mouessi estime que l'opposition n'a pas jugé urgent d'organiser cette manifestation au regard des initiatives menées par les acteurs religieux et de la société civile à vue des probables négociations. Cependant, le politologue émet des doutes quant au respect de l'ultimatum fixé. Pour lui, il ne s'agit que d'une simple annonce qui aura du mal à se concrétiser au vu du contexte politique de la RDC. Le professeur Kaindo Mouessi a été joint au téléphone de RTVH.
8: Les motivations du report de la marche annoncée par l'opposition peuvent être de deux ordres. Premièrement, il y a les motivations structurelles. Il est possible que des négociations secrètes soient en cours entre différents acteurs, la plateforme confession religieuse, la société civile, et que justement, organiser une marche dans un tel contexte, ça serait perturber cette dynamique qui se met en place. L'opposition pourrait se dire, pour organiser notre manifestation, il serait question de choisir un jour qui aura un grand impact, par exemple le jour de la rentrée parlementaire, ou pourquoi pas le jour des grands événements, pour se faire un peu plus de visibilité. Les deuxièmes raisons peuvent être des motivations techniques, des contraintes logistiques, matérielles, financières, et tout cela peut faire partie des raisons. Mais alors, est-ce que l'ultimatum sera respecté? Ce qu'il y a de plus difficile dans l'univers politique congolais, c'est le respect des ultimatums. Donc, autant que le Congo c'est un pays de prorogation, autant l'ultimatum a moins de chances d'être respecté.
0: Et c'est avec cet élément que nous mettons un point final à cette édition du journal. Merci infiniment à vous tous, auditeurs et auditrices, de l'avoir écouté. Bonne suite de temps chez vous, accompagné des programmes de la RTVH.

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2: Amis sportifs, merci pour cette fidélité que vous accordez à ce programme de RTVH. C'est l'heure de votre rendez-vous des sports. La Ligue nationale de football a rendu public le classement officiel de la phase classique de Ligue 1 pour la saison 2025-2026. Dans le groupe A, le verdict est tombé pour 4 formations qui doivent rejoindre la division inférieure. Il s'agit de l'Union sportive Tchinkunku, la jeunesse sportive Groupe Bazano, le football club Chikas et l'Union sportive Panda Bessengande qui sont officiellement relégués et évolueront en Ligue 2 la saison prochaine. Dans le groupe B, la situation est particulièrement difficile pour le Darin Club Motema Pembe. Sur le terrain, le vert et blanc de Kinshasa avait accumulé 37 points, mais rattrapé par des sanctions administratives et une lourde pénalité de moins 24 points liés à des litiges financiers. Le club s'effondre alors à la 13e et dernière place avec seulement 13 points. Sauf décision contraire de la Fédération Congolaise de Football Association, les Immaculés glissent eux aussi en deuxième division pour l'exercice sportif 2026-2027. Enfin, notez que le football club MK Etacheite et le football club Martin Pêcheur ne figurent pas dans ce classement officiel, tous deux ayant été frappés d'une sanction d'exclusion alors par la Fédération Congolaise de Football Association. 9 équipes africaines sur le 10 ont réussi à passer le premier tour lors de la dernière édition de la Coupe du Monde. Bilan de ce tournoi mondial organisé par la FIFA qui s'est achevé par le sacre de l'Espagne dimanche dernier. Avec ce nouveau format à 48 pays, les écarts entre les grandes et petites nations se sont nettement réduits. De l'avis de l'analyste sportif Richard Mouhima, il pense que ce tournoi et l'avenir des joueurs binationaux ont permis aux équipes d'Afrique de jouer sans aucune peur face aux géants du football. Vous écoutez Richard Mouhima dans ses propos.
3: Absolument. Les équipes d'Afrique ont regardé celles d'Europe droit dans les yeux. Il n'y avait pas de complexe. Le fossé tel que vous êtes en train de le dire est en train de s'effriter petitement pour les équipes africaines. Parce que, hormis la qualité des effectifs, on a senti que ces complexes qui existaient toujours est en train quand même d'être mis de côté. Donc les équipes d'Afrique aujourd'hui, elles ont quand même assez d'arguments. On a vu la RDC et le Cap-Vert notamment qui ont sorti les grands jeux à face à des pays comme le Portugal et l'Espagne, ce qui ne serait pas peut-être le cas lors des éditions antérieures. Donc aujourd'hui, les équipes d'Afrique évoluent crescendo et les équipes d'Europe commencent à comprendre quand même que le football africain est en train d'atteindre un niveau intéressant. Puis cela s'explique par l'affluence des binationaux qui rejoignent en grand nombre les équipes du continent africain. Et ces binationaux, pour la plupart, évoluent quand même dans des clubs de prestige sur les vieux continents. Nous ne sommes pas très loin quand même des voies d'un côté les Européens à qui évoluent pour les équipes d'Europe et les Européens à qui préfèrent à jouer pour les équipes d'Afrique en ayant la double nationalité. Voilà.
2: Sur le terrain, ce résultat se traduit par d'un chiffre. Seule la Tunisie a été éliminée en phase de groupe, tandis que le Cap-Vert et la République démocratique du Congo ont rejoué la phase à élimination directe. Dans le groupe K, la RDC a fait match nul contre le Portugal, un but partout, avant de battre l'Ouzbékistan 3 buts à 1. Le parcours des Léopards s'est arrêté en 16e de finale après une défaite face à l'Angleterre. 2 buts à 1. Un parcours au mondial qui porte déjà ses fruits sur la scène internationale. Selon la dernière mise à jour du classement FIFA publié lundi 20 juillet dernier, la RDC gagne 5 places, se hisse à la 41e place sur la scène mondiale. En Afrique, la sélection congolaise gagne également 2 positions et se place désormais à la 7e place dans le top 10. Une belle remontée qui vient concrétise alors le point accumulé pendant le tournoi et repositionne le Léopard parmi les cadors du continent. Amis sportifs, c'est par là que nous mettons point à cette chronique sportive. Merci à vous toutes et à vous tous de l'avoir écouté.
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5: Auditeurs et auditrices de RTVH, salut. La presse congolaise s'intéresse principalement à la ratification de l'accord international sur le cacao, aux évolutions de la scène politique nationale et aux débats autour du dialogue inclusif. Nous démarrons avec RTPA.cd qui ouvre cette revue en économie et annonce que la ratification de l'accord international sur le cacao promet des meilleurs prix et un meilleur accès au marché. Dans une tribune en début de semaine, le ministre du Commerce extérieur, Julien Paluku Kahongya, présente 12 impacts concrets de cet accord structuré autour de 4 piliers. Les premiers concernent la fixation de prix, la garantie d'un revenu vital pour les producteurs et la lutte contre leur exploitation. Selon le ministre, l'accord introduit des mécanismes de fixation de prix prenant en compte le coût réel de la vie des cacaoculteurs. Dans le même registre, Ukweli Online.net estime que la signature et la ratification de l'accord international sur le cacao 2026 à Abidjan constitue une avancée stratégique pour la RDC. Ces médias soulignent que cette adhésion vise à protéger les producteurs, moderniser la filière et sécuriser les zones de production, alors que les cacaoculteurs congolais ont longtemps été confrontés à l'instabilité des prix et aux pressions des acheteurs transfrontaliers. De son côté, Radio Montopreneur relève que cet accord attend protéger les agriculteurs contre les prix jugés dérisoires imposés par certains intermédiaires. Le texte prévoit notamment des prix de référence internationaux afin de renforcer le pouvoir des négociations des producteurs. Il ouvre également la voie au développement du cacao biologique et aromatisé ainsi qu'au commerce équitable permettant aux coopératives locales de bénéficier des primes de qualité. Sur le plan politique, Kivudul.com rapporte que la coalition C64 pour la défense de l'ordre constitutionnel a décidé de reporter à une date ultérieure la marche initialement prévue le 22 juillet. Dans un communiqué signé le 20 juillet, la plateforme qualifie cette décision de geste de responsabilité, un nom d'un renoncement. Elle prévient toutefois que si un dialogue national inclusif n'est pas officiellement convoqué avant le 15 août prochain, ou si les engagements annoncés ne sont pas suivis d'effet, elle se réserve le droit de prendre toutes les mesures politiques qu'elle jugera appropriées. Une lecture partagée par legonews.net qui souligne que la mobilisation est suspendue mais non abandonnée. Le média indique que la coalition privilégie désormais la voie du dialogue à la condition qu'il soit réellement inclusif. Concret. La C64 salue également les efforts de médiation de la CENCO et de l'ECC qu'elle considère comme la meilleure option pour sortir le pays de la crise politique et sécuritaire. Pendant ce temps, Day News DRC.net revient sur la position du coordonnateur de l'AFC M23, Corneille Nangayubeluo. Dans une vidéo diffusée par ses services de communication, l'ancien président de la CENI, devenu rebelle, rejette toute perspective de dialogue avec les autorités de Kinshasa. Il estime qu'un nouvel arrangement politique ne permettrait pas de résoudre la crise et accuse le pouvoir de ne pas respecter ses engagements. Une analyse reprise par Azur 24 qui observe que Corneille Nanga ne se limitait pas à refuser le dialogue proposé par Kinshasa. Azur 24 estime que Nanga remet en cause l'idée même qu'un compromis politique puisse résoudre la crise actuelle, plaidant plutôt pour une transformation profonde des institutions de l'État. Cette position apparaît comme l'un des principaux défis au caractère inclusif du dialogue en Ossi. Enfin, oetaifa.net s'intéresse aux réactions suscitées par l'annonce du dialogue national. Invité d'espace organisé par le journaliste Stanis Boujakira, le pasteur Eric Nsenga a appelé à dépasser les polémiques sur les termes employés pour se concentrer sur le contenu. Il y retient trois éléments essentiels du discours gouvernemental: l'engagement du chef de l'État à ouvrir un dialogue, son caractère national et inclusif, ainsi que la volonté d'y examiner toutes les questions d'intérêt national avec la participation de toutes les composantes du pays. C'est la fin de cette revue de la presse. Merci de votre attention. Il y a ce Kasseso, je l'ai présenté.
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6: Salut, mesdames, messieurs, voici la page météorologique de ce mercredi 22 juillet 2026. La météo prévoit étant de pluie légère dans l'avant-midi, l'après-midi tout comme le soir. Les matins de 6h à 12h, la température varie entre 16 et 24 degrés Celsius. L'humidité nage entre 79 et 94%. Les vents soufflent vers l'est avec une vitesse de 4 km par heure. De 12h à 18h, la température est de 23 à 25 degrés Celsius, sous une humidité allant de 62 à 76%. Le vent prend la direction du nord-est avec une vitesse de 4 à 7 km par heure. Et le soir, de 18h à 0h, la température bascule entre 17 et 21 degrés Celsius, alors que l'humidité est évaluée entre 83 et 97%. Le vent reprend la direction du nord sous une vitesse de 4 km par heure. Le soleil s'élève à 6h05 et se couche à 18h13, alors que la lune s'élève à 11h44 pour se coucher à un moment indéterminé. En bref, la journée de ce mercredi s'annonce humide. Le port du par-dessus reste nécessaire. Voilà, c'est tout pour cette page météorologique. Merci de l'avoir écouté. Prenez soin de vous.
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0: Bonjour Andréane et bonjour à vous qui nous écoutez. À la une, un paysage de désolation, des habitants livrés à eux-mêmes et d'immenses besoins humanitaires. RFI est à Amdafok, ville du nord de la Centrafrique, attaquée par les rebelles il y a 3 semaines. L'épidémie d'Ebola ne recule pas, mais les autorités congolaises assouplissent certaines restrictions de voyage. Le gouvernement abandonne la quarantaine unique pour tous. La une, c'est aussi l'opposition divisée en RDC après le report de la marche contre la réforme constitutionnelle. 144 morts la semaine dernière au large de la Mauritanie, des personnes migrantes qui tentaient de rejoindre les Canaries. Et puis certains dénoncent un règlement de compte politique, d'autres saluent la fin de l'impunité. Au Ghana, une figure de l'opposition condamnée à 20 ans de prison pour exploitation minière illégale. Mais d'abord donc ce reportage rare dans le nord de la Centrafrique. Il y a tout juste 3 semaines, le 30 juin, la ville d'Amdafok, à la frontière avec le Soudan, était le théâtre d'une violente attaque. Un assaut mené par les rebelles de l'Alliance du sursaut patriotique, repoussé par l'armée et ses alliés. Mais 3 semaines plus tard, les cicatrices des combats sont encore visibles. Bâtiments détruits, commerces abandonnés et des habitants réfugiés autour de la base de la MINUSCA. Rolstef Domialeux s'est rendu sur place.
1: Avec l'appui de la MINUSCA et les FACA, nous avons fait le tour de la ville pour toucher du doigt les impacts de cette crise.
2: À Amdafok, il ne reste qu'un paysage de désolation. À chaque pas, Thierry Evariste Bingenindi, gouverneur de la région du Ferti, est bouleversé.
1: Aucun bâtiment administratif n'est resté. Les écoles, le marché, la gendarmerie, la police, même le bureau du sous-préfet qui vient d'être construit par la MINUSCA, ils ont saccagé tout.
2: Même si des moustiquaires et des tentes sont distribuées à la population, les besoins humanitaires demeurent immenses.
1: Mais j'ai vu même les enfants malades qui sont venus, qui sont couchés à même le sol. Il n'y a pas d'eau. Surtout le vivre et la santé, ça m'a vraiment touché, quoi.
2: Le tissu social est bouleversé. Bouba Kaïda, un habitant d'Amdafok qui a perdu sa femme et sa maison, ne veut plus revivre une telle crise.
3: Dans la Vakaga, nous avons trop souffert. La guerre a détruit notre région. Nous ne voulons plus de crise.
2: Malgré cette détresse, le gouvernement se veut rassurant auprès de la population.
1: Le gouvernement ne les oublie pas. Si moi-même je suis arrivé jusqu'ici, jusqu'à Amdafok, c'est le gouvernement. On est en train de se battre, tout ira dans l'ordre.
2: L'effectif des forces armées centrafricaines continue d'être renforcé afin d'assurer la sécurité de l'ensemble de la préfecture. Rolf Estève Domialeux, de retour d'Amdafok, RFI.
0: Dans le reste de l'actualité de ce mercredi, ces chiffres, plus de 2400 cas dont 967 décès. Le dernier bilan d'Ebola en République démocratique du Congo. Si nous n'arrêtons pas cette épidémie aujourd'hui, elle sera la pire que le monde ait jamais connue, avertit Jean Kaseya, le directeur d'Africa CDC. La riposte se poursuit en RDC et elle s'adapte à mesure que l'on en sait plus sur la maladie. Ainsi, Pascal Moulégua, les autorités ont assoupli certaines restrictions de voyage.
4: Fini la même quarantaine pour tout le monde, personnel de santé, humanitaire et autres personnes revenant des zones touchées par Ebola. Par un nouvel arrêté, le ministre de la Santé a modifié les mesures prises un mois plus tôt afin de tenir compte de l'expérience acquise. Désormais, les intervenants seront classés en 3 catégories selon leur niveau réel d'exposition au virus. Les personnes à un risque resteront soumises à un isolement de 21 jours et à une interdiction de voyager, sauf dérogation. En revanche, celles considérées à faible risque ou à risque minimal, comme les journalistes, pourront se déplacer sous certaines conditions après une évaluation individuelle. Le gouvernement abandonne ainsi le principe d'une quarantaine identique pour tous, estimant qu'il freinait les déploiements rapide des équipes de riposte. Les nouvelles arrêtés renforcent également les contrôles sanitaires aux frontières et s'alignent sur les recommandations de l'Organisation mondiale de la santé et du règlement sanitaire international. Un changement qui vise à concilier protection sanitaire et maintien des capacités opérationnelles face à une épidémie qui continue de s'étendre. Une des préoccupations des humanitaires concerne les taux de létalité qui approchent les 40%. En plus, précise l'OMS, les 2/3 des décès ont lieu en dehors des structures de santé, ce qui confirme que la chaîne de transmission est loin d'être maîtrisée. Pascal Moulégua, Kinshasa, RFI.
0: Ebola se diffuse toujours donc en RDC. En revanche, l'Ouganda voisin n'a enregistré aucun malade depuis 3 semaines. Résultat, Africa CDC appelle les États-Unis à lever les restrictions de voyage imposées aux ressortissants ougandais. Son directeur Jean Kaseya a écrit au secrétaire américain à la santé. Des experts de l'ONU alertent une nouvelle fois sur la présence du M23 dans l'est de la RDC qu'ils qualifient de terreur. Dans un communiqué, 12 personnalités dénoncent des viols, des agressions d'une violence extrême et des assassinats de civils. Les experts, qui ne s'expriment pas au nom des Nations Unies, parlent aussi de travail forcé et de conditions de détention très difficiles. Ils affirment avoir adressé ces préoccupations au Rwanda, le soutien de l'AFC M23. La RDC, c'est aussi la politique et l'opposition qui ne sera pas dans la rue aujourd'hui. La C64 reporte sa marche censée dénoncer la réforme de la Constitution. La plateforme fait un pas vers Félix Tshisekedi qui a annoncé l'ouverture prochaine d'un dialogue national confié aux églises catholiques et protestantes. C'était l'une des revendications des opposants qui choisissent donc de faire redescendre la température. Même si au sein même de l'opposition, le report de la marche est loin de faire l'unanimité. RFI Kinshasa, Pauline Azidi.
5: Il aura fallu plusieurs réunions, plusieurs heures de discussion pour que les partis qui composent ces 64 se mettent d'accord et reportent leur mobilisation. Les discussions ont parfois été houleuses, c'était chaud, confirme un opposant, preuve que parler d'une seule voix reste difficile. Pour cette Kikuni qui fait partie de Sauvons la RDC, une plateforme initiée autour de l'ancien président Joseph Kabila, l'annulation de la marche est une erreur, même son de cloche pour plusieurs personnalités politiques, notamment du côté du parti de Moïse Katumbi, pourtant membre de ces 64. La députée Dominique Munongo, élue du parti Ensemble, estime que la population avait mis tant d'espoir sur le C64, c'est tout simplement pathétique. Autre cadre de la formation politique, Laurent Oyemba fait part aussi de son désaccord. Sur le dialogue en lui-même, Ferdinand Cambéré, secrétaire permanent adjoint du PPRD, le parti historique de Joseph Kabila, a salué son organisation, mais il dit rester vigilant quant aux modalités. Pauline Azidi, Kinshasa, RFI.
0: Et la C64 a d'ailleurs posé un ultimatum. Elle donne à Félix Tshisekedi jusqu'au 15 août pour convoquer ce dialogue, faute de quoi elle reprendra ses actions. Et vous, chers auditeurs, qu'attendez-vous de ce dialogue national? Chantal Leroux attend vos témoignages dans Rappel sur l'actualité à partir de 8h10. Universel. 160 000, c'est le nombre d'étrangers qui ont quitté l'Afrique du Sud depuis le début de la vague de manifestations contre les sans-papiers. Ce sont nos confrères de l'agence France-Presse qui ont compilé les données. Un peu plus de 100 000 Zimbabwéens, 47 000 ressortissants du Malawi et 2 000 du Mozambique. Les autorités sud-africaines rapportent, elles, 4 décès depuis le début des violences xénophobes. C'est l'une des routes migratoires les plus dangereuses et meurtrières du monde. Chaque année, des milliers d'hommes, de femmes et d'enfants embarquent dans des bateaux surchargés, inadaptés sur les plages ouest-africaines. Direction les Canaries, à plusieurs centaines de kilomètres au large, une traversée périlleuse et qui a encore fait des victimes la semaine dernière. 144 personnes mortes ou portées disparues. Elles étaient parties de Gambie, Walid Diallo.
6: L'une des embarcations avait dérivé pendant près de 25 jours avant d'être secourue au large de la Mauritanie. Au total, 143 passagers de ce bateau sont morts ou portés disparus et seulement 38 ont survécu selon le HCR, le Haut Commissariat des Nations Unies pour les réfugiés. Pour l'organisation, cette tragédie est une nouvelle illustration du coût humain de ces routes migratoires périlleuses. Malgré les risques, les départs continuent et de plus en plus au sud, parfois à plus de 2000 km de leur destination, comme ça a été le cas pour ces embarcations sauvées la semaine dernière. Dans le même temps, toujours selon le HCR, les traversées réussies vers les Canaries ont diminué. L'archipel des Canaries a enregistré une baisse des arrivées de près de 60% comparée à l'année dernière. La route atlantique est l'un des corridors migratoires les plus meurtriers au monde, rappelle l'ONU. Une traversée rendue dangereuse par les longues distances, les conditions océaniques imprévisibles, les embarcations surchargées et les difficultés d'accès pour les secours.
0: Ces difficultés et la dangerosité de cette route migratoire, on en parlait cette semaine dans Afrique Midi avec Boubacar Seye, le président de l'ONG Horizons sans frontières, entretien à réécouter sur RFI.fr. Une nouvelle série d'attaques et d'enlèvements dans le nord-ouest du Nigeria. Plus de 40 personnes kidnappées par une bande criminelle. Entre vendredi et dimanche, 11 villages ont été attaqués dans la région de Maru, dans l'état de Zamfara. Comment expliquer qu'un lycéen de 18 ans soit mort en détention ? Question qui agite la Guinée. Dans la nuit de lundi à mardi, Mamadou Djoumaba est décédé. Deux semaines plus tôt, cet élève avait été arrêté pour des soupçons de fraude lors du bac et condamné à un mois de prison à Kindia. Mokhtar Ba s'est justement en prison que son état de santé s'est dégradé.
7: Selon sa famille, le jeune homme souffrait de drépanocytose, une maladie chronique nécessitant un suivi médical régulier. Ses proches affirment que son état s'est fortement dégradé en détention. L'élève a été amené d'urgence à l'hôpital, puis réintégré dans sa cellule, malgré les mises en garde de sa famille qui dénonce un retard dans sa prise en charge médicale. Le parquet de Kindia rejette cette version. Le procureur Mamadou Boy Diallo affirme que le lycéen n'est pas mort en prison. Selon lui, dès que son état s'est aggravé, il a été conduit à l'hôpital avant d'être remis à sa famille pour poursuivre son traitement. Les autorités soutiennent que le décès est lié à sa maladie et non à ses conditions de détention. Cette affaire intervient alors que les autorités guinéennes ont renforcé la lutte contre la fraude aux examens nationaux. Plusieurs candidats et encadreurs ont été poursuivis cette année après des cas de tricherie. Des organisations de défense des droits humains et des syndicats de l'éducation réclament une enquête indépendante afin d'établir les circonstances exactes de la mort de Mamadou Diouma Ba et d'éventuelles responsabilités. Mokhtar Ba Conakry, RFI.
0: Lui est une figure majeure de l'opposition et a été condamné cette semaine à 20 ans de prison. Au Ghana, Chairman Wontumi Bernard Antouibwa Siako, de son vrai nom, a été reconnu coupable d'exploitation minière illégale. Au Ghana, on parle de galamsey, une pratique nocive pour l'environnement et qui coûte au pays près de 2 milliards de dollars par an. Avec cette condamnation, Christina Okello, les Ghanéens s'interrogent, s'agit-il d'un tournant contre l'impunité?
8: Pendant des années, Bernard Antouibwa Siako, dit Chairman Wontumi, a semblé intouchable. Dès 2022, l'avocat et activiste Martin Pebu avait demandé l'ouverture des poursuites contre lui. Sans résultat. Pour l'avocat, l'arrivée au pouvoir de John Mahama a fait tomber la protection politique dont bénéficiait ce haut responsable de l'opposition.
9: C'est une victoire majeure dans la lutte contre le galamsey car Wontumi en était devenu en quelque sorte la figure emblématique. Il agissait en toute impunité grâce à sa proximité politique avec l'ancien gouvernement et même avec l'ancien président du Ghana. Les autorités étaient pratiquement impuissantes. Ce n'est qu'après l'alternance politique, l'année dernière, que l'affaire a pu avancer.
8: Mais cette victoire contre l'impunité soulève une autre question. Le nouveau pouvoir appliquera-t-il la même fermeté à son propre camp? Le NPP dénonce, lui, un règlement de compte politique. Pour Franklin Kudjo, président du Centre de réflexion Imani Africa, c'est désormais la crédibilité du gouvernement qui est en jeu.
10: Le gouvernement ne pourra prouver qu'il prend réellement cette lutte au sérieux qu'en poursuivant aussi les membres de son propre camp. Le président lui-même a reconnu que certaines personnes de son parti étaient impliquées dans le galamsey, qu'il rende leur nom public, qu'elles fassent l'objet d'enquêtes et qu'elles répondent elles aussi devant la justice.
8: Les défenseurs de l'environnement attendent désormais de voir si d'autres dossiers iront eux aussi jusqu'au procès.
0: Christina Okello, 5h43 à Accra, c'est à vous Andréane Mellard.
11: Et à 7h43 à Paris, on parle sport sur RFI. Bonjour Pauline Guillou.
12: Bonjour Andréane et bonjour tout le monde.
11: Du foot, pour commencer, le Burkina Faso, le Mali et le Niger sont officiellement candidats pour organiser la CAN des hommes en 2032.
12: Oui, première candidature officiellement reçue par la CAF, information de la Fédération Nigérienne de Football, qui fait savoir que le Niger, aux côtés du Burkina Faso et du Mali, sont candidats à l'organisation du tournoi en 2032, en attendant peut-être une candidature officielle du Sénégal qui a fait part de son intérêt pour le tournoi continental en mai dernier.
11: Mais avant la CAN masculine, il y a la CAN féminine. L'édition 2026 démarre tout bientôt, dimanche au Maroc.
12: 13e édition du tournoi continental féminin avec 16 pays qualifiés. Dans le groupe A, on va retrouver le pays hôte, le Maroc, ainsi que le Kenya, le Sénégal et l'Algérie. Et ces dernières, les Algériennes, s'étaient arrêtées en quart de finale l'an dernier et sont entrées dans la dernière ligne droite de leur préparation avec un objectif clair, confirmer leur progression et jouer les premier rôle sur le continent. Sofiane Anani a pu observer la sélection lors d'un entraînement.
13: Pour être honnête, pour le moment, il n'y a pas de pression du tout. Je suis optimiste parce que nous avons un groupe très discipliné où tout le monde donne le meilleur de soi-même pour l'équipe et pour nos objectifs. Pendant le tournoi, nous prendrons les matchs un par un en espérant aller au bout. Pour ça, nous avons de super joueuses avec un talent exceptionnel qui font de très belles choses. Il n'y a plus qu'à performer à chaque match, mais vraiment aucune pression.
14: We'll cross that bridge when we get there. So, one game at a time, no pressures at all.
12: Alors, petite erreur, c'était les propos de Rachidat Ajibad, la capitaine nigériane dont on va parler dans un instant. Les Algériennes, donc je disais, veulent confirmer leur premier rôle sur le continent. On va écouter le reportage de Sofiane Anani.
14: Au Centre technique national de Sidi Moussa, les séances d'entraînement s'intensifient pour les Algériennes avant le départ pour le Maroc. L'équipe du sélectionneur Farid Benstiti reste sur un résultat encourageant en amical face à la Zambie, un match nul, un but partout qui a permis au staff d'identifier les derniers ajustements avant la CAN.
15: On est rentré tout doucement dans tous les aspects technico-tactiques pour mettre un petit peu en place l'équipe. Et là, véritablement rentré dans les domaines, les aspects à dominante tactique, puis un peu plus de force pour être prêt le 26. Donc c'est essentiel pour faire une bonne CAN. Et je pense qu'on est dans les meilleures conditions pour faire une bonne CAN.
14: Les joueuses, elles, assurent que l'expérience acquise lors des dernières compétitions leur permet d'aborder ce rendez-vous avec davantage de confiance. Sofia Gelati espère transformer cette progression en résultat.
16: On est une nation qui apprend et on a fait un beau parcours l'année dernière, mais on ne veut pas s'arrêter là. Ça fait quelques années maintenant qu'on travaille avec le coach Benstiti, donc tout se passe bien.
14: Après un parcours encourageant lors de la précédente édition, les Algériennes veulent confirmer leur montée en puissance et s'installer durablement parmi les grandes sélections du football féminin africain. Sofiane Anani, Alger RFI.
12: Voilà, début du tournoi pour les Algériennes face aux Sénégalaises dimanche à Rabat. Et on reparle rapidement des Nigérianes, du coup, donc, qui font partie des favoris avec 4 victoires sur les 5 derniers tournois. Difficile de les imaginer faire moins bien qu'une finale, même s'il est toujours difficile de remporter une CAN. On découvrira ça le 28 juillet avec leur premier match face au Malawi.
17: Et cette CAN commence donc dimanche. Merci Pauline Guillou.
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17: 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On parle ce matin d'une ressource particulièrement prisée, le sable. C'est même la deuxième plus consommée au monde après l'eau. Et alors qu'on la croyait inépuisable, cette ressource, eh bien en fait, la demande mondiale dépasse clairement l'offre disponible et menace les écosystèmes. C'est ce que pointe un rapport de l'ONU. Jeanne Bartoli nous en parle.
19: La demande mondiale de sable en hausse continue. Elle devrait encore augmenter de 45% d'ici 2060, selon le rapport de l'Agence de l'ONU pour l'environnement. Une ressource indispensable, notamment dans le secteur de la construction. Un chiffre pour se rendre compte, une tonne de béton équivaut à 6 ou 7 tonnes de sable pour un kilomètre d'autoroute. Comptez 10 000 tonnes de sable. Pour autant, on ne peut pas parler de marché mondial. Il y a un marché du sable, mais il est encore local. Son relatif faible prix et surtout le poids du sable très lourd en font une ressource difficile à transporter sur de longues distances. Actuellement, le géant du secteur, c'est la Chine, qui consomme environ 25 milliards de tonnes de sable par an. C'est tout simplement la moitié de la consommation mondiale annuelle. Et pour cela, la Chine a dû investir pour extraire de telles quantités et mise au point des procédés de fabrication artificielle consistant dans le broyage et le tamisage de roches ou de résidus miniers. Le futur géant du secteur, c'est le continent africain. La croissance de la demande en sable sera tirée à l'avenir par le continent qui devrait même prendre le relais de la Chine à l'horizon 2100. L'exode rural, le rattrapage en infrastructures, le marché africain du sable va se tendre. On le rappelle, il n'est pas possible d'extraire du sable du Sahara trop fin pour être utilisé pour le secteur de la construction. Le principal risque pour la filière, c'est l'absence d'organisation et de régulation. Or, sur le continent, le marché rime déjà avec des extractions sauvages et le développement d'un marché noir. Ce qui pose de nombreuses questions environnementales car le sable est indispensable à de nombreux écosystèmes, notamment sous-marins. Alors une demande qui explose, mais quid des prix? Certaines régions ayant épuisé leurs réserves de sable et régulé le marché, comme dans une partie de l'Europe, le sable sera bientôt importé depuis de plus longues distances. Son prix va donc mécaniquement augmenter, mais il ne devrait pas connaître pour autant une flambée des prix. Hormis les Émirats Arabes Unis ou encore l'Arabie Saoudite qui sont allés chercher du sable en Océanie pour leur projet pharaonique. La plupart des pays vont devoir investir pour trouver des solutions d'avenir, comme par exemple développer des filières de recyclage de déchets liés à l'extraction de certains minerais, comme le fer. À l'échelle mondiale, les terrils représentent entre 30 et 60 milliards de tonnes par an.
17: Votre chronique matière première sur RFI, une rediffusion ce matin. C'est un gisement de fer considéré comme le plus riche au monde, estimé à près de 8 milliards de tonnes et fruit d'un partenariat d'exploitation entre Pékin et Conakry. La mine de Simandou en Guinée est exploitée depuis novembre dernier avec pour la population locale des promesses de ruissellement économique. Or, le Timbuktu Institute de Dakar vient de publier un rapport baptisé « Au-delà de Simandou, la Guinée, une fragilité à plusieurs visages ». La question étant... comment ne pas reproduire à Simandou la situation de Bokeh, toujours en Guinée, région d'exploitation de la bauxite et où le manque de services de base se fait régulièrement sentir. Le directeur régional du Timbuktu Institute, Bakary Samb, est notre invité ce matin. Il répond à Magali Lagrange. Bonjour Bakary Samb.
20: Bonjour.
17: L'exploitation du gisement de fer de Simandou est lancée. Est-ce qu'elle peut faire décoller la Guinée ?
20: Oui, les attentes économiques autour de cette exploitation sont quand même considérables. On anticipe aujourd'hui la Banque mondiale sur une croissance guinéenne parmi les plus élevées du continent. Le risque qui a été identifié dans cette étude n'est donc pas que Simandou échoue économiquement. Le risque, c'est que la réussite macroéconomique du projet masque, comme à Bokeh, un dénouement local assez persistant. C'est cette tension, en fait, entre promesses macroéconomiques et attentes locales immédiates qui constitue le véritable test politique de Simandou dans les prochaines années.
17: Qu'est-ce qu'il faut dans cette région pour satisfaire les populations ? De quoi elles ont besoin ?
20: Les populations ont besoin d'hôpitaux, d'écoles, ont besoin d'infrastructures. C'est la redistribution rapide et visible de la richesse, ce qui n'est pas évident. Et ce qu'on voit dans les chiffres annoncés, c'est qu'une croissance est attendue. Mais de notre côté, on ne dit pas la manière dont cette croissance sera partagée, comment cette zone-là va bénéficier immédiatement et directement des retombées de Simandou et des ressources qu'elle génère. Bref, tout un ensemble de demandes en termes de services sociaux de base dont la Guinée manque cruellement, notamment dans les régions fragiles de Kankan et des Zéro-Corée, et où le minerai est certes là. Les promesses sont quand même assez importantes, mais les résultats sont attendus par la population.
17: Vous avez cité l'exemple de Bokeh, qui est une zone d'exploitation de bauxite. Quel bilan on fait là-bas et quelle est la situation, en fait, aujourd'hui, dans cette zone-là ?
20: Dans le rapport, nous parlons de Bokeh comme le laboratoire du paradoxe minier. Bokeh détient à elle seule près des deux tiers des réserves de bauxite guinéennes, mais souffre en même temps d'un déficit criant en route, en eau, en électricité, en infrastructures éducatives. Et les routes qui se dégradent à chaque saison des pluies, les explosions de colère qui s'y succèdent depuis près d'une décennie, avec récemment des émeutes pour le retour de l'eau et de l'électricité qui a fait un mort et une trentaine de blessés en décembre 2025, la grève des enseignants qui a dégénéré. Et je crois que c'est le signe que la colère sociale à Bokeh se retourne désormais aussi entre des catégories locales, au-delà du seul État ou des compagnies minières.
17: Qu'est-ce qu'il faut faire pour que les retombées soient plus palpables et que les richesses soient mieux redistribuées ? Qu'est-ce qui manquait jusqu'ici ?
20: Ce qui manque, c'est au-delà des discours de souverainisme sur une emprise annoncée de l'État, des Guinéens sur leurs propres richesses, ce qui manque, c'est gérer cette fragilité plurielle, notamment dans les zones minières. Rappelons que Simandou se trouve dans les zones les plus fragiles en termes de velléité ethnique et qu'aujourd'hui, si le projet Simandou n'est pas accompagné d'une politique sociale définie et qui puisse à moyen terme générer des retombées concrètes pour les populations, Simandou ne pourra pas effacer les fragilités structurelles de la Guinée. L'autre recommandation a été de considérer que cette fragilité en Guinée a plusieurs visages. La situation n'est pas identique selon qu'on soit à Ratoma, à Dalaba et qu'on soit aussi à Bokeh ou ailleurs. Il faut désormais une approche différenciée de cette fragilité structurelle en Guinée afin de répondre aux besoins spécifiques de toutes les régions.
17: Une autre fragilité que vous identifiez dans le rapport, c'est la situation politique en Guinée. Certes, dites-vous, il y a eu un retour à la normalité institutionnelle avec les élections de fin d'année, mais tout cela reste encore fragile, estimez-vous. Dans le rapport, c'est la situation politique en Guinée. Certes, dites-vous, il y a eu un retour à la normalité institutionnelle avec les élections de fin d'année, mais tout cela reste encore fragile, estimez-vous.
20: mai 2022, on voit que les partis politiques et les médias indépendants ont été suspendus. Et le point le plus sensible, à mon avis, aujourd'hui, reste les disparitions et d'autres phénomènes qu'on voit en Guinée qui montrent qu'il y a une fermeture de l'espace civique qui n'est pas seulement anecdotique. Elle prive les mécanismes informels de médiation, comme le travail des sages, des leaders religieux, de leur capacité à dialoguer avec un État perçu jusqu'à présent comme étant un État quand même qui réduit les libertés et réduit les droits des citoyens. La Guinée, de manière générale, ne peut pas être aujourd'hui seulement analysée avec Simandou et toutes les promesses économiques. Il faut une politique d'inclusion sociale. Et l'un des sujets les plus importants aujourd'hui en Guinée, c'est la question de la cohésion sociale.
17: Merci Bakary Samb.
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0: l'indépendance des ressources naturelles. Tel est l'objectif de la RDC qui abordera ce mercredi 22 juillet les sujets à New York au Conseil de sécurité des Nations Unies. La séance sera diffusée en direct sur Top Congo FM à partir de 15h, heure de Kinshasa.
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0: Kinshasa est calme. Deux marches parallèles étaient annoncées, mais finalement aucune n'aura lieu. Après le report de la manifestation de la coalition C64 opposée au changement de la Constitution, l'Union sacrée a annoncé aussi le report de sa marche pour soutenir les institutions de la République. Dialogue national, un cadre de l'Union sacrée récuse la médiation de la CENCO. Il estime que les évêques catholiques ne sont pas neutres au regard de leur rapprochement avec l'opposition. Et pendant ce temps, la dynamique des catholiques pour le respect de la liberté des consciences des fidèles a écrit au pape Léon XIV pour dénoncer ce qu'elle qualifie d'instrumentalisation politique de l'Église catholique dans le pays. Deuxième recensement général de la population et de l'habitat en RDC, le gouvernement de la République reste déterminé à organiser ses processus plus de 40 ans après. Il a amorcé une série de consultations et de mobilisations sur les biens fondés du recensement général de la population. Le gouvernement devra compter sur l'accompagnement de l'Église de réveil du Congo.
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0: Encore une fois, bonjour et merci de votre fidélité à Top Congo FM. Changer la gouvernance des ressources naturelles, tel est l'objectif de la RDC qui, ce mercredi 22 juillet, amènera les sujets à New York au Conseil de sécurité des Nations Unies. Christian Lusakwenu est à New York pour les détails.
2: Gouvernance des ressources naturelles, fondement de la paix, de la sécurité et de la prospérité. Tel est le thème inscrit à l'ordre du jour de la séance organisée dans le cadre de la présidence mensuel du Conseil de sécurité assuré par la République démocratique du Congo. Le débat qui aurait dû être présidé par le président Félix Tshisekedi, mais pour des raisons protocolaires consécutives aux restrictions Ebola, il se fera représenter par la ministre d'État, ministre des Affaires étrangères, Thérèse Kayikwamba-Wagner. Les discussions qui devraient porter sur la régulation de l'exploitation des ressources, la gestion des minerais critiques et la lutte contre le financement des conflits armés par le trafic illégal.

0: égale des ressources. Cette réunion qui pourrait, c'est le but visé par la RDC, établir des normes contraignantes de traçabilité des minerais critiques qui pourraient aussi sanctionner la complicité des chaînes d'approvisionnement. L'attention sera particulièrement tournée vers les grandes puissances membres du Conseil qui s'affrontent pour sécuriser leur approvisionnement. Vont-elles soutenir la transparence vers les pays producteurs aussi, comme la RDC, qui exige des garanties de souveraineté, de transformation locale, mais surtout la fin de l'impunité. 8 membres du gouvernement seront présents à la réunion. De Colombie, du Congo-Brazza, d'Angola, d'Équateur, d'Indonésie et des Émirats Arabes Unis. Ils seront dans cette salle du Conseil, tout comme le secrétaire général de l'ONU et la directrice générale de l'OMC, l'Organisation mondiale du commerce. Attendu à l'issue de cette réunion, au mieux une résolution contraignante, efficace que si les États décident de la faire respecter. En toile de fond, rappelons tous ces conflits armés pour les ressources naturelles, guerre dans le Golfe, en Ukraine et bien entendu, guerre de pillage des ressources à l'est de la RDC par le Rwanda. Au siège des Nations Unies à New York, Christian Lusakono, Top Congo FM.
1: Il faut noter que la séance sera diffusée en direct sur Top Congo FM ce mercredi à partir des 15h, heure de Kinshasa. Il sera 16h à l'est de la RDC et 10h à New York. Et puis l'exploitation du diamant reprend dans les parcelles résidentielles à Mbujimayi. Nous sommes dans la province du Kasaï oriental. Selon la société civile locale, certains creuseurs achètent même des terrains pour y rechercher des pierres précieuses. Une pratique aux lourdes conséquences. À l'école primaire Saint-Léonard, un bâtiment s'est effondré à la suite de cette exploitation illicite. Face à cette situation, le gouvernement provincial rappelle l'interdiction formelle d'exploiter le diamant dans les zones d'habitation. Le ministre provincial de l'Intérieur appelle la population à dénoncer ces activités. On écoute Patrick Makandampinga au micro de Nicolas Kazadi.
2: À la date d'aujourd'hui, les mécanismes ont été mis en place, la sécurité renforcée. Mais néanmoins, il y a toujours les gens qui passent par les mailles du filet. Mais si ces faits sont remontés à notre niveau, nous sommes déjà en train de prendre des mesures pour encore renforcer, de sorte que ces personnes soient arrêtées et jugé publiquement dans des procès de prudence, de sorte que ça puisse avoir un effet coercitif sur le reste des aventuriers qui s'adonneront encore à ces pratiques. Mais ici, il faut noter que les autorités, les services de sécurité et la police ne peuvent pas avancer s'il n'y a pas la dénonciation de ces pratiques au niveau des personnes compétentes. Ici, moi, j'en appelle à la conscience de tous les citoyens qui sont dans les coins. Vous voyez qu'il y a certains concitoyens qui vont acheter des parcelles dans l'objectif d'exploiter des minéraux ou bien des diamants, de les dénoncer. C'est en dénonçant que nous appliquerons le respect de la loi pour apporter la paix et décourager cette pratique-là.
1: C'était Patrick Makandampinga qui était au micro de Nicolas Kazadi. Un accord de partenariat stratégique portant sur le programme Action, Changement, Transformation. Il a été signé à Kinshasa par le Fonds de promotion de l'industrie FPI et le Programme des Nations Unies pour le développement PNUD. Cet accord vise la croissance économique inclusive à travers le financement des petites et moyennes entreprises. Les deux parties étaient représentées par Hervé-Claude Batoukonke, directeur général du FPI, et Damien Maman, représentant résident du PNUD en RDC. L'ambassadeur du Royaume des Suèdes en RDC, Joachim Varveka, a aussi pris part à cette cérémonie. L'accord vise aussi la résilience économique, l'innovation locale et l'autonomisation des communautés par l'accès au financement. Le programme cible les femmes, les jeunes, les agriculteurs, les mineurs, les micros, les petites et moyennes entreprises, souvent exclues des circuits financiers classiques. Pour y parvenir, le partenariat prévoit plusieurs axes d'intervention. L'FPI et le PNUD renforceront les capacités des prestataires des services financiers et déploieront des outils financiers adaptés aux zones rurales. Les deux parties soutiendront les chaînes des valeurs agricoles tout en formant les incubateurs et les entrepreneurs. On écoute Hervé-Claude Batoukonke, directeur général du FPI.
3: Notre ambition ne consiste donc pas uniquement à élargir l'accès au financement. Nous voulons également contribuer à faire émerger des activités économiquement viables, capables de créer des emplois, de générer des revenus durables et de fournir des matières premières aux unités de transformation.
1: Hervé-Claude Batoukonke, directeur général du Fonds de promotion de l'industrie. Il faut noter aussi que le PNUD apporte son expertise, sa capacité opérationnelle, son expérience dans l'accompagnement des communautés et sa présence auprès des acteurs locaux, tandis que le FPI à la maîtrise des financements des projets et la connaissance du tissu industriel national. Parlons aussi de ces vents nouveaux qui soufflent sur le secteur des microfinances en RDC. Vision Fund DRC passe désormais sous les girons d'Africap SA et devient Vision Fund by Africap. L'objectif est de renforcer l'inclusion financière des ménages et des petites et moyennes entreprises congolaises avec des services bancaires et digitaux réponsés. Avec l'arrivée de la société d'investissement Africap SA, l'institution financière Vision Fund entame sa transformation. Une nouvelle dynamique portée par plus de 25 ans d'expérience financière pour accompagner le secteur privé congolais. Reportage, Dieu merci de Sakumunu.
4: Ça bouge dans le secteur des microfinances en République démocratique du Congo. Vision Fund DRC franchit une étape majeure de son développement en accueillant un nouvel actionnaire de référence, la société congolaise Africacap SA. Pour marquer ces tournants, l'institution adopte une nouvelle identité de transition, Vision Fund by Africacap. Cette alliance marque le début d'une nouvelle ère pour l'institution de microfinance. Son ambition est notamment de répondre encore mieux aux besoins des entrepreneurs, des ménages, des salariés et des petites et moyennes entreprises qui font tourner l'économie congolaise. Elle rassure ses clients, cette transition s'est faite sous le signe de la continuité. Les services habituels restent disponibles, mais ils s'enrichiront progressivement de nouvelles solutions financières, notamment digitales. Derrière ces renouveaux, on retrouve l'expertise d'Africacap SA, un acteur spécialisé dans la gestion d'actifs et les conseils stratégiques, dont les équipes cumulent en moyenne plus de 25 ans d'expérience dans la banque, les droits des affaires et l'investissement. Pour Vision Fund by Africacap, la finance doit être utile, accessible et responsable. Un engagement fort pour accélérer l'inclusion financière et l'autonomie des porteurs des projets à travers toute la République démocratique du Congo.
1: Je remercie Loussa Komono. Deuxième recensement général de la population et de l'habitat en RDC, le gouvernement central reste déterminé à organiser ses processus plus de 40 ans après. Il a amorcé une série de consultations et de mobilisations sur le bien fondé du recensement général de la population. Le gouvernement devra compter sur l'accompagnement de l'Église de réveil du Congo, assurance donnée par le président de ces plateformes au vice-premier ministre, ministre du Plan Guilain Nyembo. On écoute l'archevêque Evaristo et Jubaya Mapia.
5: Nous avons reçu le ministre d'État en charge du plan. Il nous a expliqué pourquoi le recensement est important. Il nous a aussi montré de quelle manière l'Église peut, en s'impliquant, on peut aider le gouvernement à avoir le résultat voulu. À ce sujet, nous avons montré notre disponibilité. Nous avons dit à son Excellence le ministre État, que l'Église du Réveil du Congo est une confession religieuse installée dans tous les 145 territoires de notre pays. Non seulement que nous sommes dans des grandes agglomérations, notre particularité est que même dans des bateaux qui font le fleuve, même dans des baleinières, nous y avons des cellules, qui signifie que nous sommes un partenaire fiable qui peut faire arriver le message là où il le faut. Et encore, la particularité pour l'Église du Réveil du Congo, nous avons la plupart de nos membres sont des jeunes. Et avec ce facteur, ils ont la capacité de se mouvoir dans toutes les directions pour apporter le message. Donc en ce qui concerne la sensibilisation, nous sommes un partenaire fiable, crédible.
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1: Kinshasa est calme, aucune marche ce mercredi dans la capitale. Après le report de la manifestation de la C64 opposée au changement de la constitution, l'Union Sacrée a annoncé également le report de sa marche pour soutenir les institutions et le changement de la constitution. Pour son secrétaire permanent, cette décision a été prise à l'issue d'un échange au sein du Présidium. Professeur André Mbata.
7: L'Union Sacrée de la Nation avait sollicité la tenue d'une manifestation le 22 juillet 2026 pour un objectif simple, soutenir les insurrections de la République, soutenir nos forces armées qui se battent sur le terrain, soutenir les Oisalendo qui se battent pour l'intégrité du territoire national et, comme je l'ai dit, les institutions de la République. Il faut penser au président de la République qui est le chef de nos forces armées, qui est également le père de la nation. Je voudrais cependant vous informer qu'après consultation au sein de l'Union Sacrée de la Nation, il a été décidé que cette manifestation pour soutenir les institutions, soutenir la République, cette manifestation est reportée à une date ultérieure qui vous sera communiquée.
1: Professeur André Mbata, mais pour le secrétaire général d'Envol, parti des délices et Sanga, l'acte posé par l'Union Sacrée après le report de la marche de la C64 démontre que la majorité au pouvoir est en perte de vitesse. Entre-temps, la coalition Article 64 attend des actes d'apaisement de la part du chef de l'État, notamment la fin du débat sur le changement de la Constitution et la libération des prisonniers politiques. Pour le président du parti politique Alternatif 2028, la C64 avait pris une décision en toute responsabilité. On écoute Ados Ndombasi.
8: Il ne s'agit pas d'un report ou d'une annulation, il s'agit d'un moratoire que nous avons décidé, nous, la coalition Article 64, d'accorder à Monsieur Félix, qui s'était dit, jusqu'au 15 août prochain, afin de lui donner l'occasion de poser des actes concrets, de bonne foi, et de clarifier sa volonté politique. Nous n'avons pas été corrompus. La coalition Article 64 n'est pas à la solde de Monsieur Félix Tshisekedi. Nous allons continuer le combat.
9: Qu'est-ce que vous avez obtenu en contrepartie de l'annulation de la marche? Parce qu'il y avait des préalables que vous avez soulevés.
8: La coalition Article 64 met Félix Tshisekedi devant ses responsabilités. Pour nous, effectivement, nous lui avons demandé de renoncer définitivement à son projet de changement de constitution, mais il n'y a pas que ça. Nous avons aussi une demande, le retrait du projet de loi portant sur le référendum. Autre chose, c'est la libération de tous les prisonniers politiques et le retour au pays des exilés politiques et tant d'autres choses. Mais nous espérons, bien sûr, avec la confiance qui lui a été donnée par le cardinal représentant bien sûr la CNCO et le CC, nous espérons que M. Tshisekedi se comportera cette fois-ci en homme d'État. Nous tenons à préciser que cette démarche s'accorde à la demande de la médiation CNCO-ECC.
1: Ados Ndombasi qui répondait aux questions d'Éric Ambago. Parlons encore dialogue national. Un cadre de l'Union Sacrée récuse la médiation de la CENCO. Il remet en cause la neutralité des évêques catholiques à cause de leur rapprochement avec l'opposition. D'après Fedi Mukindi Kabengele, il serait mieux de confier la médiation à une structure de la société civile qui inspire confiance pour assurer toutes les parties prenantes à ces processus.
10: Le report de la marche de l'opposition sur demande expresse de la CENCO et de l'ECC prouve suffisance, ce que nous disions il y a longtemps, que la CENCO et l'opposition sont la même chose. D'ailleurs, le fait que l'opposition, après la rencontre du chef de l'État avec les confessions religieuses, ait réitéré maintenir sa marche du 22 juillet et qu'après la demande expresse de la CENCO, que l'opposition ait changé d'avis pour reporter la marche, c'est sur prouve à suffisance que la CENCO et les CC sont le maître à penser de l'opposition. Nous les disions il y a longtemps que la CENCO et l'opposition font une même composante. C'est même pour cela que nous avions dit il y a un an qu'il ne faudra pas, si jamais il y a dialogue, donner encore la possibilité à la CENCO d'être facilitatrice ou modératrice de ces dialogues. D'abord, parce que la CENCO est de l'opposition. Et des deux, la CENCO, l'Église catholique, a déjà facilité beaucoup de dialogues dans ce pays qui n'ont même pas abouti. Et parce que notre pays, c'est un pays laïque, il faudra donner la chance à d'autres églises de modérer les dialogues ou encore à une autre organisation, la société civile, beaucoup plus neutre. En ce temps-là, j'avais proposé l'INPC car les journalistes sont déjà habitués à arbitrer les conflits entre l'opposition et la majorité dans le média.
1: Fedi Mukindi Kabengele. Et la dynamique de catholiques pour le respect de la liberté des consciences, des fidèles affirment avoir adressé une requête au pape Léon XIV par l'entremise du nonce apostolique en République démocratique du Congo, afin d'alerter le Saint-Siège sur ce qu'elle qualifie d'instrumentalisation politique de l'Église catholique dans le pays. Dans un communiqué rendu public à Kinshasa, cette structure, qui se présente comme initiative de fidèles catholiques, indique avoir transmis sa correspondance le 7 juillet 2026. Une copie a également été envoyée à la Conférence épiscopale nationale du Congo à titre d'information. La DCLCF explique que sa démarche fait suite au message publié le 19 juin 2026 par la CENCO, message intitulé « La nation est en péril » qu'elle juge excessivement politique. Elle reproche notamment aux évêques une prise de position sur la révision de la Constitution, l'utilisation de la messe d'action des grâces du 30 juin comme tribune politique, la présence de nombreux non-catholiques au premier rond de la célébration, une atteinte à la sacralité des lieux des cultes ainsi qu'une division des fidèles autour des questions politiques. Dans sa requête, la dynamique demande au souverain pontife d'intervenir auprès des évêques congolais afin de les inviter à recentrer leur mission sur l'annonce de l'évangile. Elle sollicite également une prière spéciale pour la paix en RDC lors d'un prochain Angélus. Par ailleurs, la DCLCF annonce le lancement de son site internet destiné à informer les fidèles et à recueillir les adhésions à son initiative. À ce stade, ni la CENCO ni la nonciature apostolique n'ont réagi publiquement à cette démarche. Parlons encore dialogue national inclusif initié par le président de la République, le Parti pour un Congo nouveau. PCN salue cette démarche qu'il considère comme un acte de responsabilité en faveur de l'unité nationale, tout en rappelant que les discussions doivent se dérouler dans le strict respect de la souveraineté nationale, de l'intégrité territoriale et des institutions de la République. Dans une déclaration faite à Kinshasa par le président Willy Bakunga, le PCN présente un cahier de charges des 10 préalables qu'il juge essentiel pour encadrer le dialogue. Le parti insiste notamment sur la défense des intérêts supérieurs de la nation, la justice pour les victimes de conflits, le renforcement des institutions de la République ainsi que le rejet de toute logique de partage du pouvoir, estimant que le dialogue doit avant tout permettre de trouver des solutions durables aux défis sécuritaires, politiques, économiques et sociaux de la RDC. Willy Bakunga au micro de Genovic Mboambaya.

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1: Willy Bakunga, et pendant 7 ans, le Conseil national de la jeunesse accueille aussi favorablement le dialogue national inclusif annoncé par le chef de l'État, Félix Tshisekedi. L'organisation soutient cette initiative présidentielle pour préserver la paix et l'unité nationale face aux défis sécuritaires et politiques. Le CNJRDC rappelle que le dialogue reste un instrument clé pour consolider la cohésion nationale et faire face aux agressions. La jeunesse exige toutefois le respect de la résolution 2250 de l'ONU et exclut toute impunité pour les auteurs de crimes graves. Écoutez un extrait de leur déclaration, lu par l'ambassadeur Claude Mbouyi, président national du CNJ, au micro de Isabelle Mohengo.
2: Conformément à sa mission de représentation, de coordination et d'encadrement et d'accompagnement de la jeunesse congolaise, s'appuyant sur les recommandations du grand débat de la jeunesse sur les réformes institutionnelles du 3 juillet 2026, le CNJ RDC se tient à la disposition des institutions de la République afin de porter la voix, les aspirations, les préoccupations de la jeunesse congolaise dans le cadre de ces dialogues nationaux que le président de la République a voulu inclusif. Le Conseil national de la jeunesse souligne toutefois que sa participation s'inscrira conformément à la résolution 2250 du Conseil de sécurité des Nations Unies sur l'agenda jeunesse, paix et sécurité dans le respect des modalités qui seront fixées par l'ordonnance présidentielle convoquant ces dialogues ainsi que des orientations de la médiation qui en assurera la conduite. Par ailleurs, le Conseil national de la jeunesse RDC réaffirme son rôle et son attachement aux principes selon lesquels les auteurs des crimes graves commis contre le peuple congolais doivent répondre de leur acte devant les juridictions compétentes. La mémoire des victimes doit être préservée. Les survivants doivent obtenir vérité, justice et réparation à travers le mécanisme existant afin que de telles tragédies ne puissent plus jamais se reproduire.
1: Parlons aussi de ces fonds communs autour de Judith Suminwa. La Ligue des femmes de l'UDPS, Tshisekedi, est allée féliciter la Première ministre pour sa prestation au Conseil de sécurité de l'ONU. Un soutien politique fort alors que la Première ministre a reçu des vives critiques et attaques sur Internet. Face à cette hostilité numérique, Judith Suminwa en a profité pour recadrer le débat. Elle appelle à la fin des discours de haine sur les réseaux sociaux et exige plus d'éthique et de respect dans les échanges en ligne. On écoute Christine Massoni, présidente de la Ligue de femmes de l'UDPS Tshisekedi. Elle est au micro de Mamie Djela.
3: La RDC vient d'assurer pour la troisième fois la présidence du Conseil de sécurité après 6 mois de son élection parmi les membres du Conseil, marquant ainsi le début de son mandat. Et ce, grâce aux efforts du président de la République, chef de l'État, son Excellence Félix-Antoine Tshisekedi Tshilombo, qui, par sa diplomatie à distance et détermination hors pair, est parvenu à remettre le Congo dans l'orbite des grandes puissances mondiales. Abordant les questions de paix, climat et ressources naturelles, en évoquant la lutte contre les violences sexuelles liées au conflit à l'est du Congo et réitérer du Conseil l'exécution de sanctions contre les M23 et ses appuyés plusieurs fois condamnés par l'ONU, la Première ministre a si inscrire prioritairement les questions de paix et de sécurité dans l'agenda du Conseil. Une des raisons de plus, la Ligue de femmes la félicite vivement.
1: Christine Massoni. Derniers hommages du parti politique Burek à son deuxième vice-président mardi avant sa mise en terre à la Nécropole 1. Le Bloc uni pour la Renaissance et l'émergence du Congo retiendra du bâtonnier Cyprien Mbere Moba, un homme loyal, engagé et persévérant dans le rayonnement du Burek. Son sens de gardien du temple, qui ne s'effacera pas de sitôt, servira de boussole à plusieurs autres membres. C'est ce qu'a déclaré le ministre Julien Paluku, autorité morale du Burek. Retenons que l'ancien directeur général de la société Transco est décédé le 10 juillet, déçu d'une courte maladie. On écoute le ministre Julien Paluku dans ses propos recueillis par José Ipachi.
4: Le parti a perdu un grand homme, mais ses traces nombreuses resteront un témoignage éloquent. Et nous saluons sa persévérance, sa loyauté. Nous invitons tous les autres cadres et tous les autres cadres à pouvoir emboîter les pas de ce baobab, de ce vaillant homme. J'ai de la peine à pouvoir voir Mbere dans ces quatre planches qui sont encadrées. Nous ne sommes pas seulement venus pleurer un homme, nous sommes venus saluer un monument. Rendre hommage au bâtonnier Cyprien Mbere Moba, notre deuxième vice-président du Bloc Uni pour la Renaissance et l'Émergence du Congo, Birek en sigle, notre camarade de lutte. Mon cher Cyprien, le Birek était ton œuvre qui a été le gardien du temple. Sous ton impulsion stratégique et ton intelligence électorale, au milieu de nombreux camarades, notre jeune parti a bravé les feux des urnes de 2018 pour en sortir triomphant avec une trentaine d'élus nationaux et provinciaux. En 2023, grâce à ton management clinique, le Birek a confirmé sa stature de géant sur l'échiquier national. Partout où le parti t'a envoyé servir la République, tu as honoré notre signature, tu as honoré nos couleurs. Dans les couloirs des institutions, tes pères saluent aujourd'hui l'homme des droits, le juriste implacable, l'intellectuel, le militant intransigeant de bonne gouvernance. Mon cher vice-président, cher bâtonnier, tu ne disparais pas, tu rentres dans l'histoire. Va en paix.
1: Julien Paluku Kaongia. Direction Nord-Kivu, la situation humanitaire reste préoccupante. Les affrontements entre groupes armés continuent de provoquer de nouveaux déplacements des populations, tandis que l'épidémie d'Ebola due au virus Boudibungio complique davantage la réponse humanitaire. Dans son dernier rapport couvrant le mois de juin, au Tchad dresse un tableau alarmant de la situation dans plusieurs territoires de la province. Cyril Milandou.
5: Les violences armées continuent d'aggraver la crise humanitaire au Nord Kivu. Selon le Bureau des Nations Unies pour la coordination des affaires humanitaires, les territoires de Masisi, Rutshuru, Walikale et Beni restent les plus touchés par les affrontements et les attaques des groupes armés. À Rutshuru, les combats signalés depuis la mi-juin dans la chefferie de Buito ont contraint des centaines de familles à fuir vers Nyanzale, Kikuku, Kiala, Kachiru et Mueso. Les partenaires humanitaires font également état d'au moins 2 morts et d'une dizaine de blessés dans plusieurs localités. Selon OCHA, l'insécurité empêche de nombreux agriculteurs d'accéder à leurs champs, faisant craindre une aggravation de l'insécurité alimentaire. Les braquages répétés sur l'axe Kiwanja, Ruindi, Kanyabayonga compliquent aussi les déplacements des civils et l'acheminement de l'aide. Malgré ce contexte difficile, plus de 29 000 déplacés ont reçu une assistance en articles ménagers essentiels à Masisi et près de 440 000 personnes ont bénéficié d'un appui en eau, hygiène et assainissement. Autre sujet de préoccupation, la progression de l'épidémie d'Ebola, dit au virus Boudibungio, dans les territoires de Beni et Lubero, qui vient alourdir une crise humanitaire déjà très fragile.
1: Cyril Milandou. Des tests de diagnostic rapide de la maladie à virus Ebola en cours d'évaluation à l'Institut national de recherche biomédicale INERB. L'objectif est de renforcer la riposte, notamment dans la province de l'Ituri et les autres zones touchées. Ces tests développés par des firmes pharmaceutiques de la RDC sont évalués par des chercheurs de l'INERB. Grâce à un financement du gouvernement, l'annonce a été faite lors de la réunion scientifique hebdomadaire de cet institut de recherche. On écoute Jean-Jacques Mouyembe, directeur général de l'INERB. Il est au micro de Rachel Nsioué.
6: On se réunit régulièrement pour évaluer les différents projets qui sont soumis par les chercheurs de l'INERB. Ces recherches doivent avoir comme priorité de répondre, d'être en adéquation avec la riposte Ebola dans l'Ituri. C'est pour cela que nous avons dit la première priorité, c'est d'évaluer les différents tests rapides que nous avons reçus des différentes firmes pharmaceutiques. Et nous avons donc évalué pour savoir si ces tests peuvent être utilisés sur le terrain en Ituri et dans d'autres provinces qui sont. Deuxième priorité, c'est de comprendre la dynamique de la transmission du virus Ebola dans la population. Surtout, nous allons prendre le personnel soignant, les hôpitaux, les centres de santé et également chez les orpailleurs. Troisième priorité, c'est de comprendre la physiopathogénie de cette maladie en virus Bundibugyo, c'est-à-dire faire des études anatomopathologiques qui sont localisées dans différents organes. D'autres projets sont en cours et nous pensons qu'au fur et à mesure que nous allons avancer, nous allons également financer ce projet.
1: Docteur Mouyembe, directeur général de l'INRB. La République démocratique du Congo doit mieux valoriser son immense potentiel sur le marché mondial carbone. C'est le plaidoyer du député national Alfred Nzondo-Miodi-Bandi, élu des Libengue, tout en saluant les réformes engagées par le gouvernement pour structurer ces secteurs stratégiques. L'élu appelle à faire du crédit carbone un véritable levier de développement économique, de souveraineté nationale et de prospérité pour les populations. Généralement.
7: Dans sa déclaration, le député national Alfred Nzondo-Miodi-Bandi commence par ce rappel.
8: Le marché mondial du carbone est aujourd'hui l'un des plus puissants instruments de financement de la transition écologique. Il représente désormais près de 1 000 milliards de dollars d'échanges annuels à travers le monde.
7: Et l'élu de Libengue d'ajouter.
8: Notre pays rend pourtant un service écologique inestimable à l'humanité. Nos forêts captent et stockent des quantités considérables de carbone.
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3: Tu dois persévérer. Lorsque tu crois, ça ne doit pas être seulement cette nuit. Tous les jours de ta vie, tu dois le croire. Tous les jours de ta vie, tu dois le croire. Qu'un jour la gloire de Dieu va remplir ma vie. Un jour la gloire de Dieu. Si ça ne se passe pas aujourd'hui, ça se passera demain. Si ce n'est pas demain, après-demain. Si ce n'est pas janvier, février, mars, avril, une année, deux ans, trois ans. Jusqu'à ce que, lorsque tu vas en retraite, pour que tu sois saturé de la gloire de Dieu. Tant que Dieu ne l'a pas fait, ne sors pas de la retraite. Soyez persévérant. La gloire de Dieu réclame la foi. La gloire de Dieu réclame la persévérance. La gloire de Dieu réclame la soif. Moïse avait soif. Comment un homme qui a vu autant de miracles peut encore demander de voir la gloire de Dieu? Il doit aller se reposer. Il a trop vécu. Il a trop expérimenté. Moïse, qu'est-ce que tu cherches encore? Tu as vu les ténèbres devenir lumière. Tu as vu la colonne de nuée. Tu as vu la colonne de feu. Tu as vu Pharaon trembler devant toi. Moïse, qu'est-ce que tu demandes encore? Ce sont les assoiffés qui vivent la gloire de Dieu. Les gens qui sont satisfaits d'avoir des voitures, des maisons, satisfaits d'avoir de l'argent, ne vivent pas la gloire de Dieu. Les gens qui sont satisfaits d'être célèbres, d'être connus, ne vivent pas la gloire de Dieu. Les gens qui sont satisfaits des miettes ne vivent jamais la gloire de Dieu. Les gens qui sont satisfaits de l'onction ne vivent jamais la gloire de Dieu. Les gens qui sont contents, il faut être assoiffé. Tu désires, tu agonises dans la présence de Dieu. Des fois même tu pries, tu n'as plus rien à dire, mais au-dedans de toi tu es déchiré, au-dedans de toi tu cries, au-dedans de toi tu pleures, au-dedans de toi tu agonises et Dieu te voit, il regarde, il dit cet enfant a besoin de moi, cet enfant me veut et il va venir dans ta vie. Ayez soif de sa présence et sa présence se concentrera dans vos vies. Soyez des passionnés dans sa présence. Soyez des affamés dans sa présence. Désirez-le de tout votre cœur. Ne faites pas des prières d'habitude, des prières religieuses qui ne viennent pas de votre cœur. Vous ne vivrez jamais sa gloire, car la gloire de Dieu ne se montre qu'aux assoiffés, ne se montre qu'aux affamés. Ce ne sont pas tous les disciples de Jésus-Christ qui sont montés à la montagne de la transfiguration. C'était les plus assoiffés. As-tu soif? Que veux-tu? Celui qui a le visage a tout ce que la main donne. Celui qui a la gloire a l'onction. Tu ne peux pas avoir la gloire sans avoir l'onction. Tu ne peux pas avoir la gloire et tout le reste ne vient pas. Car si tu as la présence, tu as tout ce que la présence amène. Car c'est la présence qui a créé toutes choses. Un homme qui a la présence de Dieu, les portes s'ouvriront devant toi. Les démons vont fuir, les puissants des ténèbres vont fuir, la pauvreté va fuir, la malédiction va fuir, le péché va fuir. Karozeke mashaya, ikarazeke manta labrasheya, ikindeya saya, indelia skandelebrea. Le Seigneur aimerait faire rayonner ta vie de sa présence. De la même manière, Moïse est descendu de la montagne et son visage rayonnait. Dieu veut rayonner dans ta vie au-delà de ton visage. Il veut que ton ministère rayonne, que tes finances rayonnent, que ta famille rayonne, que tout ce que tu es rayonne. la soif, le désir ardent, la persévérance, la foi, la passion. Et déchirer son vêtement. Si face à l'huile, Élisa a déchiré son manteau, alors face au visage, si pour entrer dans le Saint des Saints, là où se trouve la Shekinah, fallait déchirer le voile pour vivre la vraie gloire, tu dois mourir à toi-même. Tu dois mourir à toi-même. Tu dois renoncer à toi-même. Tu dois accepter la croix. Tu dois accepter que Dieu puisse tuer ta volonté. Tu dois accepter que Dieu puisse te briser, t'humilier. Tu dois accepter que Dieu puisse te broyer comme on broye le raisin pour donner le vin. Tu dois accepter d'être écrasé comme on écrase la fleur pour donner le parfum. Tu as besoin d'être écrasé comme on écrase un fruit pour donner le jus. Tu dois accepter de mourir comme une graine meurt dans la terre afin de porter du fruit. Mourir. Il a dit à Moïse, personne ne peut voir ma gloire et vivre. Pour dire, si tu veux ma gloire, tu dois mourir. Car ce ne sont que les morts qui portent ma gloire. Parce que ma gloire est tellement précieuse et dangereuse que si je la donne à un vivant, le vivant va la prendre et je vais le frapper. Mourez à votre orgueil. Mourez à votre suffisance. Mourez à vos propres projets. Mourez à vos propres ambitions. Mourez à vos propres rêves. Cessez de vivre à vous-même et vivez pour lui. Et la gloire de Dieu viendra. Dieu n'investit jamais sa gloire dans des hommes vivants, dans des hommes orgueilleux, dans des hommes égoïstes, dans des hommes qui refusent d'abandonner le péché, dans des hommes rebelles, dans des hommes déloyaux, dans des hommes qui cherchent sa gloire pour eux. C'est pourquoi Dieu te brisera. C'est pourquoi des fois Dieu te fera mal. Mais mal, pas pour te détruire. Mal pour t'élargir. Mal pour t'étirer. Mal pour te sarcler avant de planter. Il te brisera. Il te taillera. Il te fera passer par des moments de douleur, des moments difficiles, parce qu'il veut étendre la grandeur de ton vase afin de te remplir davantage. Es-tu prêt à ton brisement? Es-tu prêt à vivre des épreuves qui vont te tailler et t'élargir si tu acceptes le brisement? Si tu acceptes le renoncement, si tu acceptes la mort à toi-même, si tu acceptes de mourir à ton ego, c'est alors que Dieu lui-même verra qu'enfin il est mort à lui-même. Je peux lui donner la gloire et il va rester humble. Je peux lui donner ma gloire, il ne va pas la voler. Je peux lui donner la gloire, il ne va pas se trouver extraordinaire. Je peux lui donner la gloire, il va me la rendre. Les 24 vieillards donnent toujours leur gloire et Dieu rend la gloire. Ils jettent leur couronne et on donne une autre couronne. Car celui qui jette une couronne aura toujours une couronne. Et tu jettes, il donne une autre. Et tu jettes, tu donnes une autre. Il jette, il donne une autre. Dieu veut amener sa gloire dans ta vie. Mais tu dois mourir. Tu dois mourir à toi-même. Tu dois accepter son école. Si tu acceptes son école, alors tu vivras sa gloire. Parmi les livres que j'ai lus, il y a un livre que je recommande à tous les chrétiens et à tous les hommes de Dieu. Chasseur de Dieu. De Tony Taney. C'est parmi les livres qui ont bouleversé ma vie après la Bible. Dans ce livre, un homme de Dieu est invité dans une église prêcher. Et il arrive là, il s'assied. Le pasteur qui l'invite monte en chair, afin de l'inviter pour prendre la parole. Pendant qu'il invite en chair pour prendre la parole, tout d'un coup, un éclair tonne dans l'église. La chair se divise en deux. Le pasteur tombe par terre. Les gens montent pour prendre le pasteur afin de l'évacuer. Tous ceux qui montent tombent. Quiconque veut monter sur la chair est paralysé par la gloire de Dieu. Et Dieu dit au prédicateur, j'ai pris le contrôle de mon église. Il demande à sa femme, va, même en rampant, mais joue quand même le piano. Sa femme monte, elle prend le piano et commence à jouer. Et on s'efforce de sortir le pasteur de l'estrade. On l'amène au bureau. Tous ceux qui sont allés avec le pasteur dans les bureaux, personne n'est rentré, tous sous la gloire de Dieu. Ils avaient un culte qui devait prendre fin. Personne ne sort de l'église. Sans prédication, sans rien, les gens commencent à crier, demander pardon. Seigneur, pardonne mes péchés. Seigneur, pardonne mes péchés. Seigneur, pardonne. Les personnes les plus compliquées commencent à crier leurs péchés. Un réveil commence dans l'église. Les gens entendent leurs enfants. Les enfants ne viennent toujours pas. Ils se disent, je vais aller prendre mon enfant. Les gens arrivent au parking, ils trouvent des gens paralysés par la gloire de Dieu. Les gens sont en train de pleurer. Eux-mêmes qui sont allés chercher leurs frères, paralysés par la puissance de Dieu. Les gens qui sont venus au deuxième culte, trouvent ceux du premier culte, paralysés par la puissance de Dieu. Ceux du troisième culte, trouvent ceux du deuxième culte. Un réveil extraordinaire. Frères, sœurs, c'est de ça dont nous avons besoin. De sa présence. Quand vous priez dans vos chambres, quand vous venez à l'église, recherchez cela. Et si vous avez cela, le péché va s'en aller, la maladie va s'en aller, la pauvreté va s'en aller, la malédiction va s'en aller, les efforts vont s'en aller. Et cette nuit, il y a des gens qui vont expérimenter la gloire de Dieu. Oui, il m'a dit cela. Cette nuit, il y a des gens qui vont expérimenter le kabod de Dieu. Le kabod de Dieu, c'est un poids. Tu vas sentir un poids spirituel qui tombe sur toi. Et retiens ceci. Ce ne sera pas une expérience que d'une veillée. Ce poids va t'accompagner dans ta vie. Ta vie va peser. Ta vie va peser. Tu vas devenir lourd de la présence de Dieu. Tu arriveras dans un endroit, tu es seul. On sent comme si vous êtes nombreux. Tu diras les choses. Ça sera soutenu par la présence de Dieu. Des fois, les gens te regarderont, tu ressembleras à un ange. Ton visage rayonnera. Tu commenceras petit, ça ne restera jamais petit, ça se multipliera. Tu entreras dans la vie de quelqu'un, tous ceux qui commencent à faire commencent à réussir parce que tu es venu. Je suis très sérieux, tu entreras dans des territoires et la mort qui était va s'enfuir. Les ténèbres vont s'enfuir. Tu mettras ton pied dans une maison. Les personnes possédées vont commencer à crier. Tu iras à l'université. Le professeur sera paralysé, ne sera pas donné cours parce qu'il est dans l'occultisme. Et toi, tu dégages la gloire de Dieu, la présence de Dieu. Tu iras à des endroits, tous les regards seront fixés sur toi. Parce que dans la dimension spirituelle, tu seras une étoile qui est en train de briller. Tu feras des choses simplement, mais seront accompagnées d'une puissance surnaturelle. Les gens témoigneront que tu ne marches pas seul. Les gens témoigneront que Dieu marche avec toi. Les gens témoigneront que tu as Dieu. Les gens témoigneront que tu es l'ami de Dieu. Les gens témoigneront cela. Tu ne prieras pas pour entrer dans la présence de Dieu parce que tu vivras dans la présence de Dieu. Il n'y aura plus dans ta vie entrer dans la présence de Dieu et sortir de la présence de Dieu parce que tu es dans la présence de Dieu. Même après avoir dit Amen, tu continueras à être dans la présence de Dieu. La fin de la prière ne sera pas la fin de la présence. La fin de la prière ne sera pas la fin de la présence. Tu arrêteras de prier, mais tu continueras à vivre dans la présence. Car Dieu sera ton ami. Dieu sera ton ami. Dieu sera ton ami. Dieu sera ton ami. Dieu sera ton ami. Tu désireras et il te donnera. Tu penseras et il te donnera. Tu connaîtras Dieu personnellement. Tu auras des détails sur Dieu que les autres n'ont pas. Tu auras des précisions sur Dieu que les autres n'ont pas. Car ceux qui opèrent dans la main ne peuvent opérer dans la même dimension que ceux qui opèrent dans la face. Tu ne connaîtras pas Dieu théoriquement. Tu connaîtras Dieu personnellement. Tu n'auras pas besoin d'être un grand homme de Dieu. Tu auras une grande intimité avec Dieu. Tu n'auras pas besoin qu'on te raconte ta vie. Tu connaîtras ta vie parce que tu connais celui qui te connaît. Le Père est ici. Le Père est ici. 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Le Père est ici.

Le Père est ici. Là où il y a le Père, il y a l'amour. Là où il y a le Père, il y a la grâce. Là où il y a le Père, il y a la bénédiction. Là où il y a le Père, il y a la guérison. Là où il y a le Père, il y a la sanctification. Le Père est ici. Moïse, Moïse, tu me verras. Mais tu me verras au travers de Jésus. Et nous, nous avons Jésus. Nous n'avons pas peur de sa face, car son sang nous couvre. Et je peux demander aujourd'hui, montre-moi ta face, sans avoir peur de mourir, parce que j'ai l'isolant Jésus, qui me permet de voir sans mourir, car Jésus est déjà mort pour que je voie. Il a plus que ce que tu lui demandes à te donner. Il a lui-même à te donner. Dieu veut devenir ton cadeau. Dieu veut devenir ton cadeau. Dieu veut devenir ta richesse. Dieu veut devenir ton trésor. Si tu viens chez moi, tu vois ma voiture. Tu n'as pas vu la plus grande dimension de ma maison. Si tu viens chez moi, tu vois mes enfants. Tu n'as pas encore vu la plus grande dimension de ma maison. Si tu viens chez moi, tu vois mon jardin. Tu n'as pas vu la plus grande dimension de ma maison. Si tu viens chez moi, tu vois mes chaises. Tu n'as pas vu la plus grande dimension de ma maison. Mais si tu me vois, tu as vu la plus grande dimension de ma maison. Parce que c'est moi qui rend importante ma maison. Et si tu viens en Dieu, tu ne vis pas Dieu, tu n'as rien vécu. Aujourd'hui, Dieu veut se donner à toi. Il veut entrer dans ta vie. Il veut t'accompagner à l'université. Il veut t'accompagner à l'école. Il veut t'accompagner au travail. Il veut t'accompagner dans ton ministère. Il veut t'accompagner dans tes luttes et dans tes combats. Il veut entrer dans tes guerres. Il veut entrer dans tes défis. Il veut entrer, il veut entrer. Ouvre-lui la porte. Chaque rebegezin te le bayan te le bayo chotolo. Il ne veut pas te donner un ange. Il veut se donner à toi. Il ne veut pas te donner un ange. Il veut se donner à toi. Et un jour, mes frères, j'ai expérimenté cette gloire. Je suis allé à l'église. Mon pasteur prêchait. Comme ce qui est arrivé au début de la prédication. Il lisait le texte seulement. J'ai entendu le cri de mon peuple. C'est pourquoi je suis descendu. Comme je lisais au début. Et quand il a lu, j'ai entendu une voix dans sa voix. J'ai entendu dans les Écritures une voix. J'ai entendu dans mes oreilles des gens qui criaient. Des millions et des millions. Comme des grosses eaux. Marcelo, viens nous prêcher l'évangile. Tout d'un coup, j'ai senti un poids pesant tomber sur moi. J'étais beau, j'étais par terre. Et quand je suis tombé, j'arrivais plus à me relever. Ce poids était tellement pesant, je suis resté par terre. J'ai passé mon culte par terre. Le culte a pris fin par terre. Les gens sont partis par terre. Toute l'église s'est vidée. Je suis resté seul par terre. Le poids de Dieu. C'était plus que l'onction. Le poids de Dieu était sur ma vie. Dieu était en train de s'investir en moi. Il était en train de contaminer mon esprit. Contaminer mon âme. Contaminer ma vie. Car il connaissait le futur. Les choses que Dieu te donne dans le présent, prépare ton futur. Karazi amashadaya, karyazi ashadaya, karyazi ashadaya, karyazi ashadaya, karyazi ashadaya, karyazi ashadaya mayas.
Et alors, mes frères, je suis resté là. J'ai commencé à entendre les oracles de Dieu. Je prie que le Dieu qui vient parle. Car s'il vient, il vient avec une bouche. S'il vient, il vient avec une bouche. Je prie que Dieu te donne des oracles, des oracles, des oracles, des oracles. Oui, Dieu parle. Dieu existe, Dieu parle. Dieu existe, Dieu parle. Celui qui a créé la bouche parle. Quand il ne vient pas muet. Il vient avec la parole. Il vient avec une direction pour te diriger. Ce n'est pas un Dieu muet. Il parle. Quand je me suis relevé, mes frères, je rentre chez moi. Je sens qu'il m'accompagne. J'entre dans ma chambre. Je le trouve déjà dans ma chambre. Saturant ma chambre. Au point où il n'y avait pas assez d'espace pour respirer. Plus d'espace pour respirer. Il y avait trop de Dieu. Comme s'il avait laissé un peu d'air seulement pour que je ne puisse pas m'asphyxier. J'avais du mal à respirer. Et il continue à me parler. Et il continue à me parler. Cette présence est restée dans ma chambre. Jour après jour. Jour après jour. Jour après jour. Jour après jour. Jour après jour. Jour après jour. Jour après jour. Et je commençais à changer. Je commençais à changer. Ma personnalité changeait. Mon caractère changeait. C'est dans cette présence que j'ai reçu la vision de la compassion. C'est dans cette présence que j'ai reçu les prophéties sur mon futur. C'est dans cette présence que j'ai reçu tout ce que j'ai ici jusqu'à aujourd'hui. Arrêtez d'être superficiel dans les choses de Dieu. Vous aurez les miettes. Arrêtez d'être religieux dans les choses de Dieu. Vous aurez les miettes. Arrêtez d'être distrait dans sa présence. Vous aurez des miettes. Arrêtez d'être pressé dans sa présence. Vous aurez des miettes. Arrêtez. Soyez sérieux. Vous verrez. Soyez sérieux. Vous expérimenterez. Vous avez vu ce jeune garçon qui a chanté ici? Est-ce qu'il a besoin de nous dire qu'il y a la gloire de Dieu sur sa vie? Est-ce qu'il a besoin de nous dire qu'il a un grand futur? Nous-mêmes, on a vu que ce jeune enfant-là, s'il reste fidèle à Dieu, il ira très loin, n'est-ce pas? Est-ce qu'il t'a dit ça? Mais quelque chose t'a dit ça. Quoi? La présence de Dieu qui accompagne sa vie. Tu forces les choses pour t'affirmer qu'on croit en toi, qu'on te ceci, parce que tu n'as pas ça. Si tu as ça, ça parle. Si tu as ça, ça te présente. Si tu as ça, ça te distingue. Si tu as ça, on sait que tu as ça, tellement que c'est rare. Si j'ai un diamant sur mon front, j'aurai besoin de vous le dire. Vous allez le voir. Tu forces pour rien. Alors que si tu as la présence te distinguera. Moïse, Dieu lui a dit, allez en Canaan, buvez le lait et le miel sans moi. Il a dit, nous n'irons pas. Car qu'est-ce qui nous distinguera des autres nations si tu n'es pas avec nous? Notre force n'est pas le lait ni le miel. Notre force est ta présence. C'est ta présence qui nous donne la supériorité. C'est ta présence qui est notre armée. Ta présence, la force d'Israël était la présence de Dieu. Il t'invite dans sa présence. Quand tu pries, entre dans la présence. Ne parle pas seulement, entre dans la présence. Jusqu'à ce que tu es sûr que tu entres dans la présence. Et sors avec la présence. Fais ça une année, deux ans, trois ans, quatre ans. Quelque chose viendra dans ta vie. Tu sais pourquoi tu dors? Tu n'es pas habitué à la présence de Dieu. Les gens qui vivent dans la présence de Dieu, ça c'est normal.
parce qu'ils font ça à la maison. Ils passent 4 heures du temps, 5 heures du temps. Quelqu'un qui prie 5 heures du temps d'habitude, ben, être à l'église avec un micro, des baffles qui crient, il ne peut pas dormir. Mais toi, malgré les bruits, malgré la chaleur, malgré les kichakachaka, tu peux quand même dormir. C'est parce que dans ta chambre, toi, tu pries 30 minutes, 10 minutes. C'est pourquoi tu as déjà beaucoup duré, parce que tu as déjà fait 3 heures du temps. Tu as battu ton record. Tu dois dormir. Mais quelqu'un qui... c'est rien. 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

0: ministre Guillaume Guépin. La délégation congolaise a participé à une réunion procédurale organisée au siège de la juridiction internationale. Selon le ministre Guillaume Guépin, cette séance préliminaire s'est tenue sous les auspices du président de la Cour et en présence des membres du greffe. La RDC était notamment représentée par son agent auprès de la Cour, l'ambassadeur Christian Dongala, ainsi que par le co-agent maître Yvon Mingachang. La délégation rwandaise, pour sa part, était conduite par le ministre de la Justice du Rwanda. Les échanges n'ont pas porté sur les fonds du différend entre les deux pays. Ils ont été exclusivement consacrés aux questions procédurales, notamment au calendrier de dépôt des mémoires et aux modalités pratiques du déroulement de l'instance. À l'issue de cette réunion, la Cour internationale de justice devra rendre une ordonnance fixant les prochaines étapes de la procédure. Kinshasa réaffirme pour sa part sa détermination à défendre ses droits devant la plus haute juridiction des Nations Unies chargée du règlement des différends entre États.
1: 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Massacre, enlèvement, pillage et recrutement forcé. L'Institut civil du Nord Kivu dresse un constat alarmant de la situation sécuritaire dans la

0: province. Dans une déclaration publiée mardi à Mangina, commune rurale du territoire de Beni, elle met en cause les ADF ainsi que l'AFC 123 qu'elle accuse des multiples exactions contre les populations civiles dans les zones sous son contrôle. La société civile appelle la communauté internationale et le gouvernement à agir. Écoutons un extrait de cette déclaration lue par son coordonnateur John Banyene.
1: Plusieurs entités ont été la cible des attaques ADF dans les villes de Beni et Oicha, territoire de Beni, notamment à Mangina, Mbau et à Ier, avec comme conséquence les massacres à répétition des populations civiles innocentes, des incendies de maisons, motos, auxquels s'ajoutent des enlèvements d'autres compatriotes dont on ne sait leur sort. Pendant ce temps, la partie sud de la province, le M23, continue à se renforcer en déployant de militaires et à terminer la formation à Tchanzu. Des militaires RDF avec la logistique conséquente dans la zone qu'il contrôle prouva son habituel plan de poursuivre la guerre dans les différents axes malgré tous les engagements pris. Par ailleurs, les mêmes M23 continuent à massacrer, torturer, violer, piller des ressources naturelles, des biens des populations, occupation illégale des habitations, échange, imposition des taxes illégales qui asphyxient la population, les recrutements forcés de jeunes.
0: La société civile du Nord Kivu appelle les partenaires du gouvernement à appliquer les résolutions du Conseil de sécurité, à soutenir un mécanisme judiciaire pour les crimes commis en RDC et à faire respecter les accords de Washington. Elle exhorte également les autorités congolaises à renforcer les capacités des forces de sécurité et à intensifier la lutte contre les groupes armés. Nous allons poser nos valises à Kindu, où plus de 4000 ménages du secteur des Babuyu, en territoire des Kabambari. Nous sommes au Maniema, ont été contraints de fuir leur village à la suite des affrontements impliquant les généraux autoproclamés Mayaya venus du territoire de Nyonzo. Face à cette situation, l'administrateur du territoire des Kabambari, Albert Walubangi Katuta, appelle les autorités compétentes à intervenir rapidement afin de stopper l'avancée de ces groupes armés et de favoriser le retour de la paix dans la région. Albert Walubangi Katuta a été joint par Florence Kizalunga.
2: Jusqu'au moment où nous parlons, dans le secteur des Babuyu, un certain général autoproclamé, Mayaya, est en train de semer des désolations. Mayaya, il est du territoire de Nyonzo, travaillant en collaboration avec Yakutumba, qui est du territoire de Fizi. Alors, comme ils étaient en train de collaborer avec les Chinois dans la partie sud, et trouvant que non, de ce côté, il n'y a plus de minerais, il va attaquer maintenant le territoire de Kabambari. Vraiment, c'est une situation que nous sommes en train de porter à la connaissance de tout un chacun. Il doit aussi prendre ça comme un cri d'alarme, puisque juste du côté Babuyu, nous avons enregistré à peu près 4927 ménages en déplacement. Et vous savez, quand la population se déplace comme ça, ça devient maintenant la source de plusieurs maladies. Donc, un problème que j'ai voulu porter à votre connaissance pour que le niveau provincial, y compris le niveau national, essaye un peu de nous venir en aide, puisque la cause n'est autre qu'en quête d'argent, à la recherche des ressources. Nous demandons l'assistance si vite possible.
0: Au Kasaï oriental, les femmes souffrant des fistules obstétricales sont invitées à se présenter au centre hospitalier presbytérien de Mbujimayi dans la commune de Dibindi afin de bénéficier des soins gratuits. Une campagne de réparation chirurgicale est lancée depuis ce mercredi et se poursuivra jusqu'à la fin du mois août. Selon le point focal des Fistula Clinique, une structure spécialisée dans la prise en charge de cette pathologie au Kasaï oriental, le financement obtenu permettra d'offrir des soins complets et gratuits à une cinquantaine de femmes concernées. Les docteurs Jean-Pierre Lokoji appellent toutes les patientes vivant avec une fistule obstétricale à s'inscrire rapidement afin de profiter de cette opportunité, retrouver leur dignité, améliorer leur qualité de vie. Le docteur Jean-Pierre Lukoji a été joint au téléphone par Esther Ndalafina.
3: Les femmes nous viennent de partout, de Kabinda, de Tchofa, de Kananga, de Chikapa. Et cette année, nous avons déjà fait la première campagne qui a pris fin au mois de mai. Alors, comme il restait encore beaucoup de cas, Fondation Vodacom a pris ça en charge pour réparer au moins 50 cas. Donc, la campagne va terminer à la fin du mois d'août. Alors, raison pour laquelle nous appelons les dames, que les dames viennent. Ceux qui sont encore en retard doivent venir pour être réparés. préparer. Et si c'est mode campagne, les avantages, c'est que en mode campagne, il y a les kits de réinsertion, il y a aussi les kits nutrition. Donc les malades sont pris en charge eux-mêmes par rapport à la nourriture, c'est le partenaire qui donne. Et à la fin de la campagne, il y a les kits de réinsertion qu'on donne aux malades réparés. Alors c'est différent avec le mode routine. Mode campagne, il y a tout. Nous faisons appel à toutes les dames qui restent encore de venir en mode campagne.
0: Nous poursuivons avec cette édition où les essais cliniques de nouveaux médicaments contre la maladie à virus Ebola se poursuivent dans les centres des traitements. Selon la coordination provinciale de la riposte, les recrutements des participants se poursuivent conformément au protocole de recherche. L'objectif est d'évaluer l'efficacité de ces traitements et de renforcer la prise en charge des patients ainsi que la protection des personnes en contact. Les précisions avec Jean-Pierre Akilimali, coordonnateur provincial de la riposte, au micro de Isaac Remoyopé.
4: Nous avons deux essais cliniques qui sont en cours. L'essai clinique partner qui veut montrer l'efficacité d'une molécule qui peut traiter efficacement la maladie. Mais aussi nous avons l'essai EboPep qui utilise des médicaments qui permet de protéger les personnes qui ont été en contact avec le malade, donc le contact à haut risque pour qu'ils ne développent pas la maladie. Et en ce faisant, nous réduisons l'incidence de la maladie parmi les contacts à haut risque. Les deux études respectent la méthodologie rigoureuse scientifique et donc il faut qu'ils attendent et que l'étude se place, continue à recruter les participants tel que c'est prévu et pour qu'on ait des résultats valides et que ces médicaments soient validés et soient utilisés ou même les prochaines épidémies. Il y a la taille de l'échantillon qui a été calculée pour chaque type d'étude et il faut voir le protocole spécifique de chaque étude. Comme vous le savez, quand nous faisons les recherches, chaque étude, on a un protocole et c'est ce protocole qu'on utilise.
0: Nous poursuivons avec cette session. Nous poursuivons avec cette session d'information. Nous allons nous rendre directement à Kindu, où les blocs aéros comptent, où les blocs aéros en tout cas en train de faire face à plusieurs problèmes. Situé dans la commune de Kasuku, dans la province du Maniema, cette partie est confrontée à plusieurs difficultés. Parmi celles-ci figurent le manque d'accès à l'eau potable, l'insuffisance des structures sanitaires, ainsi que l'absence d'écoles publiques. Face à cette situation, les chefs du quartier Bloc Aéro lancent un SOS aux autorités et aux partenaires afin qu'une solution durable soit trouvée pour améliorer les conditions de vie des nombreuses familles qui y résident. C'est un reportage de Florence Kizalunga.
5: Les blocs aérobis comptent plus de 20 000 habitants. Ils éprouvent d'énormes difficultés pour accéder aux services sociaux des bases. Dépourvus de l'eau potable, ces habitants sont obligés de parcourir entre 2 et 3 kilomètres afin d'atteindre une source d'eau aménagée, déclare Abedi Moutoupeke Emmanuel, chef des blocs.
6: Ici chez nous, nous souffrons à cause des manques de l'eau potable. Nos mamans, nos femmes quittent d'ici pour aller à 2 ou 3 kilomètres pour trouver de l'eau potable. À cause de distance, certaines familles utilisent de l'eau des puits pour la consommation. Et ça crée aussi des maladies hydriques que les autorités regardent aussi de ce côté.
5: Effectuer chaque jour cette distance est un calvaire pour certaines femmes et jeunes filles de ces quartiers. Témoignage de Marie Ororo.
7: Trouver de l'eau potable ici, c'est un sérieux problème. On parcourt de longues distances et comme c'est trop loin, on se contacte de l'eau des puits.
5: L'infirmier titulaire d'un centre privé que nous avons contacté confirme l'existence des cas de maladies hydriques. Kindu, Florence Kizalunga, Radio Kapi.
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10: Notre peur la plus profonde n'est pas d'être inapte. 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
11: Bonjour et bon après-midi, chers auditeurs, auditrices, c'est la RTVH. Bienvenue à l'écoute de la RTV, à l'écoute de cette édition des journaux qui commence par les sommaires. report de la manifestation de l'opposition politique congolaise prévue ce mercredi à Kinshasa. Pour le professeur Kaindo Mouessi, cette décision serait consécutive au manque de moyens et aux initiatives de paix en cours.
12: RVH.
11: Lutter contre les conflits fonciers et faciliter les interventions de forces de sécurité en cas d'incursion des bandits en commune de Moussoussa, c'est le but d'une opération d'identification des ménages que mène l'autorité municipale dans cette partie de Boutembo.
12: RVH.
11: À Boutembo, le relais communautaire se heurte à la peur et aux rumeurs dans les activités de lutte contre Ebola. La population appelée à collaborer avec ses agents afin de vite maîtriser l'épidémie dans la ville.
12: RVH.
11: Et une nouvelle découverte hier mardi, des 6 engins explosifs non éclatés de la concession Scovire à Mutuanga, en territoire de Beni. La protection civile appelle les habitants à la vigilance. Voilà tout pour les titres. Bienvenue au détail.
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11: Commençons par cette information. Les partis politiques Bloc Lini pour la Renaissance et l'émergence du Congo Biré garantit les derniers hommages ce mardi 21 juillet à son deuxième vice-président national, le bâtonnier Cyprien Mbéré Moba, décédé la semaine dernière à Kinshasa. De la capitale congolaise au Nord Kivu, des messes d'action de grâce ont été célébrées pour le repos de son âme, notamment à Boutembo, Beni et Walikale. À la cathédrale Mater Ecclesiae de Boutembo, cadres et militants du Birek se sont rassemblés pour prier et suivre en direct les obsèques de l'illustre disparu. Les célébrants du jour, l'abbé Kasereka Visha Eric, a expliqué que Jésus-Christ a axé son homélie sur l'espoir de la résurrection des morts et la vie éternelle. À cette occasion, Maître Gentil Kaliki, secrétaire exécutif adjoint de cette formation politique, au niveau local, alors il est revenu sur les biens fondés de l'organisation de cette messe en mémoire des l'illustre disparu à Boutembo.
16: Nous sommes réunis pour une messe de consolation à la cathédrale de Boutembo. Vous savez, nous avons perdu un grand homme, une grande personne qui était le deuxième vice-président national de notre parti, le Birek, cher à son excellence Julien Paluku Kahongia. L'enterrement à ville de Kinshasa, c'est à cette occasion que nous avons aussi demandé la messe à sa mémoire. Nous remercions beaucoup les camarades qui ont pris part à cette messe et à toute l'activité. Et nous présentons nos condoléances à tous les camarades. Nous présentons nos condoléances à toutes les personnes qui ont connu notre deuxième vice-président Mbéré Cyprien. Et nous demandons aux camarades de rester fidèles comme notre camarade l'a été. Et nous recommandons à nos camarades de suivre son modèle parce que qui a fait que même beaucoup de gens puissent le pleurer à la date de ce jour.
11: Nous l'avons annoncé au sommaire, les leaders de la coalition politique Article 64 en sigle ont annoncé lundi à Kinshasa les reports de leur marche.
16: Et que même beaucoup de gens puissent le pleurer à la date de ce jour.
11: Nous l'avons annoncé au sommaire, les leaders de la coalition politique Article 64 en sigle ont annoncé lundi à Kinshasa les reports de leur marche. Aucun doute pour la convocation de ces discussions. Interrogé à ce sujet ce mardi 21 juillet, le professeur Kaindo Mouessi estime que l'opposition n'a pas jugé urgent d'organiser cette manifestation au regard des initiatives menées par les acteurs religieux et de la société civile en vue des probables négociations. Cependant, les politologues émettent des doutes quant au respect de l'ultimatum fixé. Pour lui, il ne s'agit que d'une simple annonce qui aura du mal à se concrétiser au vu du contexte politique de la RDC. Le professeur Kaindo Mouessi a été joint au téléphone par Providence Bureau.
17: Les motivations du report de la marche annoncée par l'opposition peuvent être de deux ordres. Premièrement, il y a les motivations structurelles. Il est possible que des négociations secrètes soient en cours entre différents acteurs, la plateforme confession religieuse, la société civile.

0: 2000 et que justement organiser une marche dans un tel contexte, ça serait perturber cette dynamique qui se met en place. L'opposition pourrait se dire, pour organiser notre manifestation, il serait question de choisir un jour qui aura un grand impact, par exemple le jour de la rentrée parlementaire, ou pourquoi pas le jour des grands événements, pour se faire un peu plus de visibilité. Les deuxièmes raisons peuvent être des motivations techniques, des contraintes logistiques, matérielles, financières, et tout cela peut faire partie des raisons. Mais alors, est-ce que l'ultimatum sera respecté? Ce qu'il y a de plus difficile dans l'univers politique congolais, c'est le respect des ultimatums. Donc, autant que le Congo, c'est un pays de prorogation, autant l'ultimatum a moins de chances d'être respecté.
1: En cette période des grandes vacances, la coordination des comités d'élèves de Boutembo Concebe sensibilise les gestionnaires d'écoles et partenaires éducatifs à construire ou rénover les installations hygiéniques. Selon les constats faits par cette structure, les manques d'infrastructures sanitaires adaptées restent un problème majeur dans de nombreuses écoles de la ville. Alexis Maliabwana, président du Concebe, fait savoir que les latrines insuffisantes délabrés ou en salibre exposent les apprenants à des maladies et perturbent leur concentration. L'objectif de cette initiative est de garantir aux élèves un environnement sain, propre et adapté à leur formation dès la rentrée prochaine, martèle-t-il dans ses propos choisis par RTVH.
2: Nous sommes en train de sensibiliser les écoles à cette période de vacances scolaires, afin des écoles qui sont à possibilité de se construire de nouvelles latrines. C'est le bon moment de se construire de nouvelles latrines si vous êtes aussi conscient que vos latrines ne sont pas adaptées à la formation des élèves. C'est une situation que nous avons constatée l'année passée. C'est une situation alarmante qui se vit dans la ville de Butembo. Certaines écoles, ou soit leurs toilettes, ne répondent pas aux normes des professionnels de la santé et de l'hygiène. Que si vous savez que votre école est capable de se construire de nouvelles latrines, c'est le bon moment de lancer cette construction. Et pour les écoles qui ne sont pas encore munies, soit qui ne sont pas dans les possibilités de se construire des toilettes, particulièrement nos amis de l'école primaire, nous appelons les partenaires éducatifs à lancer des actions de construction des toilettes dans différentes écoles. C'est une situation en tout cas qui est fliasse négativement la formation des élèves. Certains sont obligés même d'aller fréquenter les toilettes des voisins parce qu'ils ont peur des infections qu'ils peuvent trouver au niveau de leurs toilettes habituelles.
1: Les centres de traitement Ebola jouent un rôle majeur dans la lutte contre la 17e épidémie déclarée en province de l'Ituri en mai dernier. En ville de Beni également touchée par cette maladie virale, le partenaire du gouvernement congolais mise sur la prévention. Un deuxième CTE est en pleine construction au centre-ville pour assurer la prise en charge médicale de cas dans de meilleures conditions. Est-ce ce que nous dit ici Mardi Calmer?
3: Ce centre d'une capacité d'accueil de 32 patients est érigé au quartier Cité Belge en commune de Béhou. Il vient en renfort à celui construit précédemment dans l'enceinte de l'hôpital général de référence de Béni et qui est déjà d'usage.
4: L'épidémie, c'est une question de santé publique, donc il faut prévenir. Aujourd'hui, évidemment, on a déjà un CTE aussi de l'hôpital. C'est un CTE d'une capacité de 20 lits. Mais quand on regarde la tendance et la dynamique de cette épidémie, évidemment, ça nous questionne et on pense qu'il y a encore besoin de beaucoup de lits parce que nous ne savons pas comment est-ce que ça va être.
3: Pour ces spécialistes en santé, le centre de traitement Ebola joue un double rôle durant une épidémie.
4: Ebola, c'est une maladie comme toute autre. Elle s'est guérie. On a des cas qui sont guéris. Le premier rôle, c'est réduire la contamination. Il faut dire que quand on n'est pas encore malade, on n'est pas contagieux. Mais dès lors qu'on a les premiers signes, on est contagieux. Donc mettre les malades dans le centre de traitement, ça permet d'éviter déjà de contaminer les autres membres de la famille. Mais le deuxième rôle, qui est le plus important, c'est soigner cette personne qui est malade à recouvrer sa santé.
3: Comme pour le premier centre de prise en charge, celui-ci présente une spécialité.
5: C'est-à-dire isolement de distance. Mais ça ne veut pas dire qu'on va pas être capable de faire une visite avec la malade, de les voir, de les parler et tout ça. Alors c'est un isolement, mais assez léger. C'est seulement qu'on s'assure qu'il y a une distance pour éviter que la personne infectieuse peut exposer une autre personne.
3: Ce centre sera le troisième au Nord Kivu, après celui de Katoa à Butembo et un autre à Beni. La situation épidémique épidémiologique du 20 juillet au Nord Kivu présente 245 cas confirmés, 156 décès, 39 cas guéris et 41 cas actifs depuis le début de l'épidémie.
1: Les relais communautaires contribuent énormément à la lutte contre la maladie à virus Ebola en ville de Butembo. Cependant, ils se disent être confrontés à certaines difficultés. Il s'agit notamment de la peur et des rumeurs autour de la maladie. Kasereka Assi, président de l'Union des comités de développement des santé en zone de santé de Butembo, l'a révélé à RTVH ce lundi. Il affirme que cette situation est à la base de la résistance et de la méfiance des membres de la comité pendant les activités de surveillance épidémiologique poussant certains malades de ne pas se faire soigner dans des structures sanitaires appropriées. Kasereka Assi appelle la population à collaborer pour vite maîtriser l'épidémie d'Ebola. Il s'est confié à Nelson Rafiki.
6: Actuellement, les relais communautaires sont en train de faire ce que nous appelons la surveillance à base communautaire. Et il faut aussi la sensibilisation par-ci par-là, mais aussi le partage des formations claires et réelles, mais aussi à temps opportun. Malgré tout ce travail réalisé, il y a bien sûr quelques défis qui sont en train de bloquer nos interventions sur terrain. C'est par exemple, il y a une persistance des rumeurs autour de la maladie à virus Ebola. Il y a aussi la peur de la population. Bien sûr, nous la comprenons, puisque quand il y a une situation inhabituelle, il y a toujours la peur qui s'installe, mais nous n'avons qu'à rassurer que la peur est plus dangereuse que la maladie elle-même. C'est pourquoi nous devons adopter des comportements plutôt allant dans le sens de la prévention que d'avoir peur. En tout cas, l'accessibilité n'est pas en ça pour ça réaliser. Il y a certains ménages qui bloquent toujours, motivés par ces deux défis. Pour les ménages qui résistent, nous utilisons plusieurs canaux. Pourquoi nous y impliquons même les leaders religieux, les leaders communautaires et d'autres leaders pour essayer de faire passer les messages. Notre message sera un message d'espoir et d'union. Je pense que nous allons juste rappeler que plus nous sommes unis, plus nous avons les capacités à mettre fin à cette épidémie.
1: Six engins explosifs non éclatés ont été découverts hier mardi 21 juillet 2026 dans la concession de l'office industriel et commercial de Virunga Sikovir, situé à Mutuanga-Nzenga, dans le secteur de Rwenzori et à territoire de Beni. Saisie par cette découverte, la protection civile a dépêché une équipe sur les lieux afin de sécuriser les périmètres et d'effectuer les premières constatations. Le coordonnateur et facilitateur de ces services au groupement Bolema, qui confirme les faits, appelle la population à ne jamais manipuler les objets suspects et à informer rapidement les services compétents. Alors, les services compétents, Mambo Kalungo est au micro de Horace Ivoa.
7: La protection civile Mutuanga a été alerté par le responsable de l'Institut congolais pour la conservation de la nature, ICSN, secteur Nord Mutsora, signifiant qu'il y a découverte de six bombes dans l'enclos de la Sikovir Mutuanga. Nous y sommes arrivés. Nous avons vu que ces bombes étaient abandonnées à cet endroit à l'époque de la guerre de Banyamulenge créée par Mzee Laura Désir Kabila. Ces bombes sont encore dangereuses à la communauté, donc sont encore à bon état. Et c'est dans de temps à autre, elles devraient exploser. Nous appelons ainsi la population du secteur Rwenzori, en particulier Nzenga, Mutuanga, restons très vigilantes. Car dans deux semaines seulement, nous venons de dénicher cette bombe à Mutuanga, d'abord dans la concession de l'église catholique Saint-Pierre et Paul de Mutuanga, et ces six autres bombes découvertes ce mardi 21 juillet 2026. Nos protections, nous sommes toujours en contact avec les autorités compétentes pour leur montrer que c'était danger qui règne encore dans la communauté suite à ces enjeux de guerre, qu'elles nous aident dans l'urgence pour le déminage de peur que ces bombes ne produisent des dangers au sein de la communauté. Nous confirmons à la population civile que rien n'est impossible.
1: Cette découverte intervient quelques jours seulement après qu'un autre engin explosif non éclaté a été retrouvé dans l'enceinte de la paroisse catholique de Mutuanga, une situation qui alimente les préoccupations des habitants quant à la présence de munitions non explosées dans la région. Et pour finir, une opération d'identification des ménages est en cours dans la commune de Monsoussa, en ville de Butembo. Elle vise à doter des parcelles de nouvelles numérotations afin de permettre à la population d'éviter les conflits fonciers liés au morcellement. Cela facilitera aussi les interventions des forces de sécurité en cas d'incursion des présumés bandits. L'opération se déroule actuellement au quartier Vungi. À cette occasion, le bourgmestre de Moussoussa évoque également la nécessité de baptiser certaines rues et avenues anonymes, toujours dans les cadres sécuritaires. Le commissaire supérieur Lyombo Alobanga Odissan l'a dit au micro de Moussan Tounzanzou.
8: Bon, l'opération évolue très bien parce que nous avons constaté que les adresses ici sont un peu compliquées. Ça ne facilite pas la tâche au service de sécurité. Lorsqu'il y a une incursion, lorsqu'il y a des bandits quelque part, alors nous avons voulu en ce que nous ayons d'abord baptisé les avenues et les rues. Et on a déjà baptisé, nous avons arraché auprès de M. le maire un arrêté qui nous donne droit de baptiser les avenues et les rues. Maintenant, nous sommes maintenant dans la deuxième phase de mettre les plaques d'immatriculation. L'opération s'effectue pour le moment au niveau des quartiers Vungi. Mais il se pose maintenant un problème avec des doublons. Comme on a l'habitude ici de morceler par-ci par-là, ça peut porter numéro 12 A, numéro 12 B, numéro 12 C. Parce que c'était d'abord une même parcelle, mais qui est morcelée maintenant trois parties. L'habitant paye au moins 6 000 francs. 6 000 francs qui nous permet à donner aux fournisseurs quelque chose, à donner au quartier quelque chose et à la commune quelque chose. Il faut que la parcelle ait au moins une fiche. Dès que vous avez une fiche parcellaire, ça va de pair avec la numérotation aussi. Et c'est ainsi que nous nous efforçons à communiquer, à sensibiliser la population pour qu'ils payent les fiches parcellaires et qu'on mette aussi les numérotations dans leurs parcelles.
1: C'est la fin de ce Radio Journal. Merci de l'avoir écouté.

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2: Amis sportifs, merci pour cette fidélité que vous accordez à ce programme de RTVH. C'est l'heure de votre rendez-vous de sport. La Ligue nationale de football a rendu public le classement officiel de la phase classique de la Ligue 1 pour la saison sportive 2025-2026. Dans le groupe A, le verdict est tombé pour quatre formations qui doivent rejoindre la division inférieure. Il s'agit de l'Union sportive Tchinkunku, la jeunesse sportive Groupe Bazano, le football club Chikas et l'Union sportive Panda Bessengandé qui sont officiellement relégués et évolueront en Ligue dès la saison prochaine. Dans le groupe B, la situation est particulièrement difficile pour le Darin Club Motema Pembe. Sur le terrain, le vert et blanc de Kinshasa avait accumulé 37 points, mais rattrapé par des sanctions administratives et une lourde pénalité de moins 24 points liée à des litiges financiers. Le club s'effondre à la 13e et dernière place avec seulement 13 points. Sauf décision contraire de la Fédération Congolaise de Football Association, les Immaculés glissent et aussi en deuxième division pour l'exercice sportif 2026-2027. Enfin, notez que le football club MK Etacheïté et le football club Marte Pêcheur ne figurent pas dans le classement officiel, tous les deux ayant été frappés alors d'une sanction exécution par la Fédération Congolaise de Football Association. 9 équipes africaines sur le 10 ont réussi à passer le premier tour lors de la dernière édition de la Coupe du Monde. Bilan de ce tournoi mondial organisé par la FIFA qui s'est achevé par le sacre de l'Espagne dimanche dernier. Avec ce nouveau format en 48 pays, les écarts entre les grandes et petites nations se sont nettement réduits. De l'avis de l'analyste sportif Richard Mouima, il pense que ce tournoi et la venue de joueurs binationaux ont permis aux équipes d'Afrique de jouer sans aucune peur face aux géants du football. Vous écoutez Richard Mouima dans ses propos.
3: Absolument. Les équipes d'Afrique ont regardé celles d'Europe droit dans les yeux. Il n'y avait pas de complexe. Le fossé tel que vous êtes en train de le dire est en train de s'effriter petitement pour les équipes africaines. Parce que, hormis la qualité des effectifs, on a senti que ces complexes qui existaient toujours est en train quand même d'être mis de côté. Donc les équipes d'Afrique aujourd'hui, elles ont quand même assez d'arguments. On a vu la RDC et le Cap-Vert notamment qui ont sorti les grands jeux à face à des pays comme le Portugal et l'Espagne, ce qui ne serait pas peut-être le cas lors des éditions antérieures. Donc aujourd'hui, les équipes d'Afrique évoluent crescendo et les équipes d'Europe commencent à comprendre quand même que le football africain est en train d'atteindre un niveau intéressant. Puis cela s'explique par l'affluence des binationaux qui rejoignent en grand nombre les équipes du continent africain. Et ces binationaux, pour la plupart, évoluent quand même dans des clubs de prestige sur les vieux continents. Nous ne sommes pas très loin quand même de voir d'un côté les Européens à qui évoluent pour les équipes d'Europe et les Européens à qui préfèrent à jouer pour les équipes d'Afrique en ayant la double nationalité. Voilà.
2: Sur le terrain, ce résultat se traduit par deux chiffres. Seule la Tunisie a été éliminée en phase de groupe, tandis que la RDC et le Cap-Vert auraient joué la phase à élimination directe. Dans le groupe K, la RDC a fait match nul contre le Portugal, un but partout, avant de battre l'Ouzbékistan 3-1. Le parcours de Léopard s'est arrêté en 16e de finale après une défaite face à l'Angleterre, 2-1. Un parcours au mondial qui porte déjà ses fruits sur la scène internationale. Selon la dernière mise à jour du classement FIFA publiée lundi 20 juillet dernier, la RDC gagne 5 places et se hisse à la 41e place au niveau mondial. En Afrique, la sélection congolaise gagne également 2 positions et se place désormais à la 7e place dans le top 10. Une belle remontée qui vient concrétiser le point accumulé pendant ce tournoi et repositionner les Léopards parmi les cadors du continent. Amis sportifs, c'est par là que nous mettons point à cette chronique sportive. Merci à vous toutes et à vous tous de l'avoir écouté.
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1: Au Burundi, il s'appelait Jean l'indépendant Iwachu quand il a été enlevé. Plus aucune nouvelle. 625 millions de personnes, selon l'Organisation des Nations Unies, population du continent est sujette à la sous-alimentation.
0: Et David Laborde, directeur de la division économie agroalimentaire à la FAO, est notre invité.
1: Parce que le consentement reste indispensable, y compris entre mari et femme, l'île Maurice reconnaît le viol conjugal. Un amendement au code pénal a été voté hier soir. Désormais, le mariage ne pourra plus être invoqué comme moyen de défense par les maris accusés de viol.
0: Qui organisera la Cannes de foot 2032? La Confédération africaine de football vient de lancer le processus.
1: Oui, la CAF invite les candidats potentiels à se manifester. Et une première candidature est arrivée, Frédéric Suteau, les trois pays de l'Alliance des États du Sahel, le Mali, le Niger et le Burkina, se sont positionnés.
2: Oui, une réunion s'est tenue le week-end dernier à New York en marge de la finale de la Coupe du Monde, avec autour du président de la CAF, Patrice Motsepe, les présidents des trois fédérations, Burkina Faso, Mali, Niger. Le colonel Pelé, nigérien et membre du conseil de la FIFA, était là également. Des discussions, des échanges, réunions de travail et les trois pays de l'AES ont fait part de leur intérêt pour organiser la CAN de foot 2032. La Fenifoot rapporte que Patrice Motsepe a salué et a encouragé l'initiative, mais il ne s'agit là que d'une première étape, hein, faire part de son intention. Viendra ensuite, si cela se confirme, le dossier de candidature proprement dit. Et là, le Burkina, le Mali, le Niger devront répondre à un cahier des charges très précis, quid des infrastructures, les stades bien évidemment. Certes, le Mali

0: Mali et le Burkina les ont rénovés ces dernières années, mais ça n'est pas le cas du Niger. Quid des capacités d'hébergement, les transports pour accueillir une CAN à 24 équipes et surtout, la vraie question, Nicolas, c'est la question sécuritaire, bien entendu, au-delà de l'effet d'annonce, de diversion, diront certains. Comment peut-on envisager accueillir la CAN alors qu'aujourd'hui des pans entiers de territoire de ces trois pays échappent de fait au contrôle de l'État, ils sont contrôlés par des djihadistes avec des attaques parfois jusqu'aux portes des capitales, sans parler des pénuries massives de
1: Mali, où les avocats de la défense poursuivent aujourd'hui leur plaidoirie dans le procès de la tentative de complot contre le gouvernement. Sur le banc des accusés, 6 personnalités emprisonnées depuis près de 5 ans, atrocement torturées, toutes liées à l'ancien président de transition, Bandao. Hier, David Baché, le procureur, a requis 20 ans de prison pour 5 d'entre elles, dont l'ancien chef de la sécurité d'État, le colonel Kassoum Goïta, et l'ancien secrétaire général de la présidence, Kalilou Doumbia.
2: Oui, c'est le maximum prévu, 20 années de réclusion.

régularité de la procédure, mouvement illégal, tortures et autres violations flagrantes des droits de leurs clients. Indignés, les avocats ont souligné qu'aucune preuve n'avait été apportée et que le seul tort de Kalilou Doumbia était d'avoir lu la composition du nouveau gouvernement promulgué par le président Bandao, son devoir en tant que secrétaire général de la présidence. La défense a enfin estimé que l'unique accusateur sur qui repose tout le dossier avait

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1: Le Parlement d'enfants de Boutembo-Loubero alerte sur des cas d'enrôlement d'enfants dans les groupes armés actifs dans la partie Grand Nord du Nord Kivu. L'alerte a été faite ce mercredi 22 juillet par la présidente de cette structure infantile, Kavira Ruhubi Christine. Rappelle que les recrutements d'enfants dans un groupe armé constituent un crime de guerre selon les droits internationaux. Elle plaide pour une meilleure protection des enfants. Ses propos ont été recueillis par Steve Matty.
2: Un enfant de 13 ans qui est parti dans un groupe armé chez le Wazalendo après la fin de l'année scolaire, juste au début des vacances. Il s'était orienté vers là-bas et sa maman voulait le récupérer, mais ça n'a pas été possible. C'est pourquoi la place de l'enfant n'est pas dans des groupes armés. La place de l'enfant, c'est à l'école, soit à la maison, soit dans des petites activités d'apprentissage, dans des centres d'apprentissage, dans des petites activités avec leurs parents. Nous demandons aux parents de veiller à chaque mouvement de leurs enfants. Nous demandons à tous les enfants de ne pas s'orienter vers des groupes armés. Leur place, c'est à l'école pour avoir une éducation. S'ils ont la passion d'être militaires, ils doivent d'abord avoir une bonne formation.
1: Un nouveau cas de justice populaire a coûté la vie à une personne le mercredi 22 juillet à Kiabouiri au quartier Moutiri, commune Boulengera, nous sommes en ville de Boutembo. La victime était accusée d'avoir volé d'un téléphone portable. Et selon des témoignages, elle a été lynchée par un groupe d'habitants de ces quartiers. John Kameta, président de la société civile Noyo Communal, renseigne que deux enquêtes ont été amorcées pour identifier les auteurs de cet acte criminel. Il appelle la population à éviter de se faire justice en cas de problème et à faire confiance aux autorités sécuritaires et judiciaires. Refus de billets de 5 dollars américains sur les marchés en ville de Boutembo, une pratique qui remonte depuis quelques semaines, surtout chez les petits commerçants. Certains d'entre eux justifient les refus de prendre cette coupure par le fait qu'elle est usée ou en fin des cycles. Ils affirment demander souvent aux clients d'aller changer ses billets en francs avant de faire des achats. Une situation qui est à la base des incompréhensions entre vendeurs et acheteurs. Réagissant, les présidents de la Fédération nationale des artisans, petites et moyennes entreprises, FENAPAR, Kakule Kaindo Coach, rien ne peut justifier les comportements des commerçants dès lors que les banques locales reçoivent et distribuent sans aucune restriction les billets de 5 dollars. On l'écoute.
3: Jusqu'à présent, il n'y a pas une communication officielle pour y récupérer fiser l'argent. Mais il y a certaines personnes qui sont en train de se donner leur audace, dire non, on ne peut pas prendre les billets de 5 dollars, c'est refusé. Mais sur le marché, tant que le président des opérateurs économiques, je confirme que les billets, eh bien, les billets consommables. Certaines personnes qui sont en train de refuser de les consommer, ils risquent leur peine à elles-mêmes. Parfois, le tout commence à la banque. Une fois la banque refuse, maintenant, disons qu'il y a un danger. Mais jusqu'à présent, on n'a pas encore constaté que la banque a refusé que les billets de 5 dollars ne soient plus consommables. Et ne pas croire que parce que les billets de 5 dollars ne sont plus nombreux sur terrain ou à la base de la disparition des refis. Oui, nous sommes en train d'écouter certaines personnes qui disent non, ces billets ne sont plus consommables. C'est dit bon, quelqu'un refuse ça ici, à côté, on prend ça. Alors, c'est dit bon, quelqu'un se laisse aussi dans le chômage inutilement parce que nous travaillons à faire des échanges. Vous refusez un billet ici, c'est lui qui est à côté les prend. Ça, c'est vous qui va rester dans la carasse et ne pas vendre. Mais les billets, je profite encore de les consommer. Je dis les billets sont consommables. Ne vous laissez pas périr pour rien, soit de vous chercher des tiraillements inutiles à dire que les billets ont été refusés. Les faux billets, que ce soit de 5 dollars, 10 ou 20 ou 100, sont remarquables. Une fois vous constatez que vous ne savez pas un billet quelconque, essayez de demander de voir.
1: Commentant les refus des billets de 5 dollars sur les marchés à Boutembo, l'analyste économique Kambaleta Limajan-Marc pense que plusieurs facteurs peuvent expliquer cette pratique. Il évoque notamment la faible valeur faciale de cette coupure, lors des transactions commerciales avec l'étranger et les manques de confiance des utilisateurs en la devise. Pour pallier cette situation, il préconise une communication officielle et urgente des autorités compétentes. Les chercheurs en économie et développement, Talima Jean-Marc, se confient.

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1: On peut facilement se rendre compte que cela peut être expliqué par certaines variables. La première variable, elle semble être exogène. En fait, la majorité des opérateurs économiques de la ville de Butembo font les transactions via la frontière de l'Ouganda. De l'autre côté de la frontière, il y a en fait un phénomène de la valeur faciale du dollar américain. Pour eux, le taux d'échange varie suivant la valeur faciale de la monnaie. Plus vous avez des billets avec une valeur faciale assez élevée, plus on vous rend un taux d'échange assez élevé. Au niveau interne, il y a en fait une crise de confiance, plus qu'une crise de monnaie, parce qu'en fait, une monnaie fonctionne parce que chaque personne accepte de la recevoir, surtout avec la grande conviction qu'elle pourra aussi à son tour l'utiliser pour effectuer un autre paiement. Un autre phénomène maintenant qui est le plus criant, c'est surtout la spéculation et les pratiques abusives de nos agents d'échange. Surtout ici, les campistes essaient de profiter de la panique. Ils ont tendance à acheter les billets de 5 dollars avec une valeur assez basse. Pour pallier ces problèmes, il faut qu'on puisse avoir une communication officielle qui soit urgente avant que le pire n'arrive.
0: C'est la fin de ce Radio Journal. Merci de nous avoir écoutés. On se retrouve à 19h30.

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2: Mesdames, ici, je suis très heureux de vous avoir tellement nombreux et nombreux à l'écoute de la RTVH. C'est votre chronique sportive. Et je suis Richard Kakoulé Maliro. À sa présentation, tout part de cette actualité à vide et bénie. Alors que bien sûr, les stades manquent cruellement dans cette ville cosmopolite suite à l'évolution des travaux de l'implantation de la pelouse synthétique au stade du 15 octobre. Les autorités locales viennent de lancer ce mercredi 22 juillet les travaux d'aménagement des terré ou encore d'itéré de Kassatoua pour sauver les championnats locaux de football saison sportive 2026-2027. Pour rappel, le stade du 15 octobre est à réhabilitation et l'itéré de Serre Zorante a été réquisitionné pour abriter les centres de traitement à Débola. La conséquence, les WC Espoir, l'Union sportive Espoir des Bénin qui s'est entraîné déjà à Kassangatoua vont bientôt évoluer sur NRDG aux normes pour accueillir les championnats locaux de l'attente urbaine de football 2026-2027. Initiative qui invite les pires aux amoureux du ballon rond bénitien. Et puis, mesdames, messieurs, autre actualité, la République démocratique du Congo continue de grimper dans les classements FIFA selon les derniers. Mise en jour du classement FIFA publié l'antidernier, la RDC gagne 5 places et c'est ISO 41e rang mondial. En Afrique, la sélection congolaise gagne également des positions et se place désormais au 7e place dans les top 10. Une belle remontée qui vient concrétiser les points accumulé pendant les tournois et repositionner les léopards parmi les 4 des continents. Et pour notre analyste sportif Marc Moulinois, cette progression est la conséquence directe de la bonne prestation des Léopards à la dernière CAN et la Coupe du Monde 2026. Interrogé ce mercredi par la rédaction sportive de RTVH sur les nouveaux classements FIFA, Marc Moulinois pense que ces résultats n'est pas un fruit du hasard. Il est le reflet du travail abattu par les staffs techniques et les joueurs de ces derniers mois.
3: C'est plutôt le résultat d'un long travail effectué par Sébastien Desabre et ses fauves. Ils ont réalisé le travail des titans, donc voilà, c'est un grand pas.
2: Mais pour que la RDC ne retombe pas, Marc Kamouline doit former le des recommandations à la Fédération congolaise de football, l'association FECOFA. Pour lui, la stabilité du staff, les suivis des joueurs locaux et l'organisation des championnats compétitifs sont les clés pour que les Léopards restent compétitifs sur la scène continentale et mondiale. Les Léopards attendent désormais les prochaines échéances avec l'objectif de confirmer cette bonne dynamique et de viser un retour en phase finale de la Coupe du Monde. Mesdames, messieurs, la Confédération africaine de football pense à la vitesse supérieure. En conférence de presse aujourd'hui, j'allais dire ce mercredi, le président de la CAF, Patrice Motsepe, a lancé une véritable bombe. La Coupe d'Afrique des Nations change de dimension. Le nombre d'équipes participantes va augmenter dès la prochaine édition. L'objectif est clair, bousculer la hiérarchie et ouvrir les plus grands tournois du continent à des nouvelles nations émergentes. Plus de matchs, plus de spectacles et surtout une faveur populaire qui promet de faire vibrer toute l'Afrique avec cette réforme historique. La CAF veut inclure tout le monde et accélérer le développement des ballons ronds sur les continents. À préparer, mesdames, messieurs, pour des spectacles vraiment très captivants. Et puis nous chitons dans cette chronique par cette page, mesdames, messieurs. La CAF a officiellement ouvert l'appel à candidature pour les associations membres souhaitant accueillir les éditions 2032 et 2036 de la Total Energy à Coupe d'Afrique des Nations. Les Burkina Faso, les Mali et les Niger Les trois pays qui forment l'Alliance des États du Sahel ont présenté une déclaration d'intérêt pour l'organisation de cette compétition, c'est-à-dire la Coupe d'Afrique des Nations 2032. Selon les informations à notre possession, c'était en cours d'une réunion qui s'est tenue à New York à marge de la finale de la Coupe du Monde 2026 autour du patron de la CAF, qui est Patrice Motsepe, le président de la Fédération Burkinabé, celle du Mali et du Niger ont manifesté une décision saluée par le patron de la CAF, Patrice Motsepe. Mesdames, messieurs, voilà ce qui nous mène complètement à la fin de cette chronique sportive que j'ai eu l'honneur de vous présenter. Richard Kakoulé Maliro, mesdames, messieurs, c'était moi. Portez-vous bien.
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6: Le plaisir est pour nous de vous savoir nombreux à côté de vos postes récepteurs pour suivre ce bulletin humanitaire à Barizamahali. Messieurs et dames, bonjour. Au Grand Nord Kivu, plusieurs familles sont affectées par les crises sécuritaires et économiques. Pour celles-ci, l'agriculture demeure bien plus qu'une simple activité de subsistance. Elle constitue un levier de résilience, de relèvement économique et d'espoir pour de nombreuses familles. Malgré les difficultés liées à l'insécurité, à l'accès limité aux intrants ou encore aux aléas climatiques, des femmes et des hommes ont continué d'investir dans leurs champs pour assurer leur survie et préparer l'avenir. Tour d'horizon de ces initiatives et des défis qui les accompagnent dans cette édition vous présentée par Nick Moukobeloua.
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6: Place aux détails. Pour de nombreuses familles vulnérables, l'agriculture reste un moyen essentiel de survie et de relèvement. En cultivant leurs champs, les petits producteurs parviennent à nourrir leurs ménages et à générer quelques revenus malgré les nombreux défis auxquels ils font face. À travers son accompagnement technique, la coopérative d'appui pour le développement agro-pastoral CoADAP contribue à renforcer la résilience de ces agriculteurs. Depuis Butembo, Elvin Malimbo nous fait les points.
9: Pour de nombreuses familles vulnérables, l'agriculture représente aujourd'hui un véritable moyen de relèvement. En cultivant leurs champs, elles parviennent à nourrir leur ménage et à générer quelques revenus malgré les nombreuses difficultés auxquelles elles font face. Actuellement, nous agriculteurs ne produisons presque plus à cause des voleurs et du soleil ardent. Mais nous continuons toujours à travailler pour que nos familles trouvent un petit rien.
10: Nous sommes en train d'arriver au champ, mais nous nous trouvons très insécurisés. Bon, nous sommes en train de cultiver malgré tout, parce que nous sommes des responsables des familles.
9: Selon les acteurs du secteur, les petits producteurs ont besoin d'un accompagnement technique pour améliorer leur production et faire face aux différents défis. Moïsa Kaini, chargé de communication au sein de la coopérative d'appui pour le développement agro-pastoral CoADAP, revient sur les principales difficultés rencontrées par les agriculteurs et les efforts consentis pour renforcer leur résilience.
11: Il y a beaucoup de difficultés dans l'agriculture dans notre région. Nous avons des agronomes, spécialistes, des ingénieurs qui accompagnent les agriculteurs pour voir là où on peut faire l'irrigation. Nous accompagnons aussi les agriculteurs dans la façon de chercher des semences de qualité. Nous accompagnons aussi les agriculteurs dans le domaine financier.
9: Les leaders communautaires estiment également que le développement de l'agriculture constitue une réponse durable aux difficultés que traversent les populations vulnérables. Jovia Lenzenda appelle à renforcer l'accompagnement des petits producteurs afin d'améliorer leurs conditions de vie.
12: Sans agriculture, rien ne peut marcher. Et surtout pour les communautés vulnérables, l'agriculture ne demande pas un investissement élevé pour avoir une production d'autoconsommation. Grâce à l'agriculture, les paysans arrivent à subvenir à leurs besoins.
9: Malgré les nombreux défis, les petits producteurs continuent de cultiver avec l'espoir d'assurer leur sécurité alimentaire et d'améliorer les conditions de vie de leur famille. Pour les acteurs du secteur, un

0: par son travail dans les champs, elle contribue à nourrir son foyer et à soutenir l'économie du ménage. En ville de Beni, Kabou Omiriam a fait de l'agriculture son activité principale. Pour elle, les récoltes permettent d'assurer l'alimentation de la famille, mais aussi de compléter les revenus du foyer. Toutefois, les femmes agricultrices font face à plusieurs défis, notamment l'insécurité, les vols des récoltes et la baisse des fertilités des terres. Elle appelle à un accompagnement accru des organisations intervenant dans la sécurité alimentaire, notamment à travers des formations et l'accès aux semences de qualité. Kabou Omiriam est au micro de Habari Zamali.
1: Ça aide beaucoup quand vous cultivez les maniocs, les haricots, les patates douces. Ça aide dans le foyer à économiser, disons, l'argent que le mari a amené. Quand le mari peut vous donner de l'argent pour aller au marché, vous avez de la farine, vous avez de l'haricot. Ça va aider à acheter d'autres articles qui ne sont pas au champ. Peut-être le poisson, au lieu d'acheter le poisson de 1000 francs, vous allez acheter le poisson de 2000 francs. Ou bien, au lieu d'acheter 1 kilo de viande, vous allez acheter 2 kilos parce que vous avez la farine. Vous n'allez plus dépasser l'argent pour la farine ou bien pour les haricots. Vous allez acheter d'autres articles que vous n'avez pas au champ. Vraiment, ça m'aide beaucoup. La Bible dit que la femme est une aide à son mari. Il faut aider de la façon dont vous pouvez l'aider. Celle qui est capable d'aller au champ peut aller au champ pour aider son mari. Dans le travail du champ, il y a des difficultés, les problèmes de la sécurité. Si la sécurité grandit, on reste à la maison pendant qu'on attend le calme et revienne au champ. Mais nous y allons toujours. Seulement les voleurs. Vous pouvez cultiver vos maïs, les haricots, même les maniocs. Les voleurs viennent arracher ça. C'est ça le problème qu'il y a au champ. Des organisations, s'ils pouvaient nous aider à donner peut-être des graines. Pour le moment, il y a les graines que nous avons commencé à refuser. Ça ne donne plus convenablement. Il y a aussi le sol aussi qui devient de jour au jour infertile. En faisant peut-être des animations, réunir les femmes et leur parler de l'agriculture, comment cultiver ou bien comment entretenir les champs, ça peut aider.
0: Clôturons ce bulletin à Kirumba, dans le sud du territoire de Lubero, où les femmes affectées par les conflits retrouvent progressivement espoir grâce à une foire agricole organisée dans le cadre du renforcement de leur résilience économique. Initiée il y a quelques semaines par le service Femmes et Familles de la CBK, poste ecclésiastique de Boitingué, cette activité a réuni des productrices venues de plusieurs villages afin de valoriser leurs récoltes, partager leurs expériences et développer les activités génératrice des revenus. Depuis Kirumba, Origène Moussoubao pour les détails.
2: Les poivrons et tomates ne haïssent.
3: Dans l'esplanade de l'église, les produits champêtres ont été visibles dans l'attente des consommateurs. Il s'agit notamment des pommes de terre, des haricots, des maïs, des légumes et de plusieurs autres produits agricoles soigneusement exposés dans la cour, transformés pour l'occasion à véritable marché. Les participants et participantes expriment leur satisfaction.
4: Vraiment, j'ai juste fait très bien, comme il y a vraiment presque tous les vivres. Nous sommes en train de payer, les autres sont en train de vendre, nous sommes contentes. Il faut que vraiment cette activité soit régulière pour que les cultivatrices soient encouragées.
5: Nous venons vraiment de voir les fruits de nos mamans. Nos familles seront tellement en joie aujourd'hui. D'ailleurs, chacun serait en train de profiter.
6: En tout cas, c'est une activité merveilleuse que j'apprécie beaucoup. Je vois les mamans qui se sont mobilisées et je suis convaincu que les mamans sont en train de bien réfléchir par rapport à l'alimentation de la communauté de Kirumba.
3: Avant l'exposition de leurs récoltes, les paysans ont bénéficié d'une information sur les bonnes pratiques agricoles, notamment l'utilisation des composts et les choix des semences de qualité afin d'améliorer les rendements. Pour la responsable du service Femmes et Familles de la CBK Poste Ecclésiastique de Boitingué, Madame Kaindo Sibayana Ouleda, cette initiative contribue à renforcer la sécurité alimentaire et à la résilience économique des ménages affectés par les conflits.
7: Oui, cette foire a permis aux femmes d'écouler leurs récoltes, de créer des liens avec des acheteurs, les encourage aussi à poursuivre leurs activités agricoles malgré le contexte difficile. Alors, grâce à cette foire, nous avons constaté une augmentation des ventes. Ceci a aussi renforcé la solidarité entre les femmes et une plus grande motivation à investir dans la production agricole.

0: organisé cette foire de manière régulière pour renforcer les capacités des femmes à technique afin qu'elles profitent de plus en plus à un grand nombre de femmes. Aux partenaires, nous demandons un soutien.
1: À la clôture de la foire, chaque paroisse participante a reçu une houe ainsi que des semences de choux, de carottes, de poireaux et d'aubergines pour préparer la prochaine saison culturelle. Depuis Kigumba, origine Moussoubao de la RCLS, au canton de Habari Zamahali.
2: Ainsi s'achève ce numéro du bulletin humanitaire à Habari Zamahali. Merci de votre attention et merci à l'équipe rédactionnelle. Vous pouvez suivre ces informations ainsi que d'autres de la région en consultant notre site web le www.habarizamahali.org. Nick Moukobeloa, j'étais à la présentation. Au revoir et portez-vous bien.
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6: Notre peur la plus profonde n'est pas d'être inapte. Elle est que nous puissions être dotés d'un pouvoir sans commune mesure. On n'apporte rien au monde en se dévalorisant. Il n'est pas éclairé de se faire plus petit que l'on est, simplement pour rassurer les autres autour de nous. 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
9: Nous sommes si ravis de vous retrouver à l'écoute de l'RTVH pour votre édition, pour votre dernière édition de ce soir, les sommaires. Plusieurs morts et des maisons sont tuées après une attaque à Makumo, à la limite entre les territoires des Lubero et Mambasa, alors que les habitants vivent de la zone nord. La société civile dénonce les manques de réaction des autorités militaires.
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9: La FENAPEC déplore les refus des billets de $5 par certains commerçants à Butembo, une pratique qui s'expliquerait par sa faible valeur et les manques de confiance, pense un économiste que vous allez écouter dans ces radio-journal.
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9: Célébration ce mercredi de la journée nationale de la presse en RDC. Dans ce contexte sanitaire et sécuritaire et sociopolitique précaire, l'UNPC Nord Kivu appelle les journalistes à promouvoir la cohésion nationale et à lutter contre la désinformation.
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9: Au moins 7 personnes ont été tuées et plusieurs habitations incendiées lors d'une incursion d'hommes armés au village de Makumo, à la limite entre les territoires des Mambasa et des Lubero. Selon la société civile du secteur des Bapere, l'attaque est survenue dans la nuit de mardi à ce mercredi 22 juillet. Samuel Kakule Kaeni, son président, attribue ce nouveau massacre aux combattants EDF. Il fustige la non-prise en compte des alertes lancées par la population sur les mouvements de ces terroristes dans la zone. Cette incursion a provoqué le déplacement massif des habitants de Makumo et des agglomérations voisines, notamment à Mambau, Makele et Souma. La société civile appelle la vigilance et demande aux FARDC et aux Wazalendo de renforcer la sécurité à la frontière entre le Nord Kivu et l'Ituri. La société civile du Nord Kivu accuse la rébellion de la FCM23 de nouveaux crimes dans les zones sous occupation. Les animateurs des coordinations urbaines et territoriales et forces vives de la province se sont réunis mardi à Mangina, en territoire de Beni, pour évaluer la situation sociosécuritaire. Au cours de la rencontre, ils ont déploré les massacres, tortures, viols, recrutement forcé de jeunes et imposition des taxes illégales par les rebelles. Les participants ont aussi alerté sur les renforcements et déploiements davantage des éléments M23 dans plusieurs zones, contrairement au présumé désengagement ou retrait annoncé. Je vous propose d'écouter l'extrait de la déclaration lue par John Banyene, son président de cette structure citoyenne.
1: La partie sud de la province, le M23, continue à se renforcer en déployant de militaires et à terminer la formation à Tchanzu. Des militaires RDF avec la logistique conséquente dans la zone qu'ils contrôlent prouva son habituel plan de poursuivre la guerre dans les différents axes malgré tous les engagements pris. Par ailleurs, le même M23 continue à massacrer, torturer, violer, piller des ressources naturelles, des biens des populations, occupation illégale des habitations, échange, implantation des populations non identifiées dans certaines entités, imposition des taxes illégales qui asphyxient la population, les recrutements forcés de jeunes, assassinats ciblés, etc. S'agissant de l'enjeu de l'air, la société civile du Nord Kivu encourage la tenue du dialogue national à respecter les lois de la République. Y égard à ce qui précède, la société civile du Nord Kivu recommande aux Nations Unies, États-Unis, Union européenne et Union africaine, la mise en application sans faille des résolutions 2773 et 2808, création de la Cour pénale internationale sur les crimes commis en République démocratique du Congo et faire respecter les accords de Washington.
9: Le Parlement d'enfants de Boutembo Lubero alerte sur des cas d'enrôlement d'enfants dans les groupes armés actifs dans la partie Grand Nord du Nord Kivu. L'alerte a été faite ce mercredi 22 juillet par la présidente de cette structure infantile, Kavira Ruhubi Christine, rappelle que le recrutement d'enfants dans un groupe armé constitue un crime dans des guerres selon les droits internationaux. Elle plaide pour une meilleure protection des enfants. Ces propos ont été recueillis par Steve Maté.
2: Un enfant de 13 ans qui est parti dans un groupe armé chez le Wazalendo après la fin de l'année scolaire, juste au début des vacances. Il s'était orienté vers là-bas et sa maman voulait le récupérer, mais ça n'a pas été possible. C'est pourquoi la place de l'enfant n'est pas dans des groupes armés. La place de l'enfant, c'est à l'école, soit à la maison, soit dans des petites activités d'apprentissage, dans des centres d'apprentissage, dans des petites activités avec leurs parents. Nous demandons aux parents de veiller à chaque mouvement de leurs enfants. Nous demandons à tous les enfants de ne pas s'orienter vers des groupes armés. Leur place, c'est à l'école pour avoir une éducation. S'ils ont la passion d'être militaires, ils doivent d'abord avoir une bonne formation.
9: Un nouveau cas de justice populaire a coûté la vie d'une personne ce mercredi 22 juillet à Kiabouiri, au quartier Moutiri, commune Boulenkera. Nous sommes en ville de Boutembo. La victime était accusée d'avoir volé un téléphone portable. Selon le témoignage, elle a été lynchée par un groupe d'habitants de ces quartiers. John Kameta, président de la société civile noyau communal, renseigne que deux enquêtes ont été amorcées pour identifier les auteurs de cet acte criminel. Il appelle la population à éviter de se faire justice en cas de problème et à faire confiance aux autorités sécuritaires et judiciaires. Refus des billets de $5 américains sur les marchés en ville de Boutembo, une pratique qui remonte depuis quelques semaines, surtout chez les petits commerçants. Certains d'entre eux justifient les refus de prendre cette coupure par le fait qu'elle est usée ou en fin de cycle. Ils affirment demander souvent aux clients d'aller changer ses billets à francs avant de faire des achats. Une situation qui est à la base des incompréhensions entre vendeurs et acheteurs. Réagissant, les présidents de la Fédération nationale des artisans petites et moyennes entreprises FENAPEC, regroupement des petits stockeurs à Butembo, parle d'un constat désolant. À en croire Kakule Kayindo Coach, rien ne peut justifier les comportements des commerçants. Dès lors, les banques locales reçoivent et distribuent sans aucune restriction ces billets de 5 dollars. On l'écoute.
8: Jusqu'à présent, il n'y a pas une communication officielle pour y récupérer et refuser l'argent. Mais il y a certaines personnes qui sont en train de se donner leur audace, dire non, on ne peut pas prendre le billet de 5 dollars, c'est refusé. Mais sur le marché, tant que le président des opérateurs économiques, je confirme que les billets, eh bien, les billets consommables. Certaines personnes qui sont en train de refuser de les consommer, ils risquent leur peine à eux-mêmes. Parfois, le tout commence à la banque. Une fois la banque refuse, maintenant, disons qu'il y a un danger. Mais jusqu'à présent, on n'a pas encore constaté que la banque a refusé que les billets de 5 dollars ne soient plus consommables. Et ne pas croire que parce que les billets de 5 dollars ne sont plus nombreux sur terrain ou à la base de la disparition des refis. Oui, nous sommes en train d'écouter certaines personnes qui disent non, ces billets ne sont plus consommables. C'est dit bon, quelqu'un refuse ça ici, à côté, on prend ça. Alors, c'est dit bon, quelqu'un se laisse aussi dans le chômage inutilement parce que nous travaillons à faire des échanges. Vous refusez un billet ici, c'est lui qui est à côté, les prend. Ça, c'est vous qui va rester dans la carasse et ne pas vendre. Mais les billets, je profite encore de les consommer. Je dis les billets sont consommables. Ne vous laissez pas périr pour rien, soit de vous chercher des tiraillements inutiles à dire que les billets ont été refusés. Les faux billets, que ce soit de 5 dollars, 10, 20, 100, sont remarquables. Une fois vous constatez que vous ne savez pas un billet quelconque, essayez de demander de voir.
9: Commentant les refus des billets de 5 dollars sur le marché à Butembo, l'analyste économique Kambale Talima Jean-Marc pense que plusieurs facteurs peuvent expliquer cette pratique. Il évoque notamment la faible valeur faciale de cette coupure lors des transactions commerciales avec l'étranger et les manques de confiance des utilisateurs en la devise. Pour pallier cette situation, il préconise une communication officielle et urgente des autorités compétentes. Les chercheurs en économie et développement, Talima Jean-Marc, s'est confié à Providence Bureau.
13: On peut facilement se rendre compte que cela peut être expliqué par certaines variables. La première variable, elle semble être exogène. En fait, la majorité des opérateurs économiques de la ville de Butembo font les transactions via la frontière de l'Ouganda. De l'autre côté de la frontière, il y a en fait un phénomène de la valeur faciale du dollar américain. Pour eux, le taux d'échange varie suivant la valeur faciale de la monnaie. Plus vous avez des billets avec une valeur faciale assez élevé, plus on vous rend un taux d'échange assez élevé. Au niveau interne, il y a en fait une crise de confiance, plus qu'une crise de monnaie, parce qu'en fait, une monnaie fonctionne parce que chaque personne accepte de la recevoir, surtout avec la grande conviction qu'elle pourra aussi à son tour l'utiliser pour effectuer un autre paiement. Un autre phénomène maintenant qui est le plus criard, c'est surtout la spéculation et les pratiques abusives de nos agents d'échange. Surtout ici, les campistes essaient de profiter de la panique. Ils ont tendance à acheter les billets de 5 dollars avec une valeur assez basse. Pour pallier ces problèmes, il faut qu'on puisse avoir une communication officielle qui soit urgente avant que le pire n'arrive.
9: C'est autrement annoncé au sommaire, la journée nationale de la presse est célébrée chaque 22 juillet en République démocratique du Congo, en citoyen pour valoriser les métiers des journalistes. Elle est aussi l'occasion de réfléchir sur l'éthique professionnelle et la lutte contre la désinformation. Elle est célébrée sous les thèmes, je cite, presse congolaise et cohésion nationale, informée pour favoriser le vivre ensemble. Fin des citations. Dans ces contextes marqués par l'épidémie de la maladie à virus Ebola, l'Union nationale de la presse du Congo UNPC, sous section de Butembo, rappelle aux journalistes la responsabilité sociale. Selon Claude Senghenya, son vice-président, la presse doit fournir une information fiable pour combattre la désinformation qui constitue parfois un danger plus grand que la maladie elle-même. Il est au micro de Providence Bureau.
14: Ce que nous devons dire, c'est que vous êtes en train d'écouter les experts qui sont en train de dire non, c'est une épidémie sans médicaments et sans vaccin, mais je vais dire quand même c'est une épidémie qui a un médicament qui est aussi de l'information. C'est-à-dire les journalistes doivent vraiment se mobiliser pour donner à nos communautés une information qui est utile à cette période de l'épidémie d'Ebola. D'abord, ce n'est pas par obligation, mais ce n'est pas responsabilité sociale. C'est-à-dire, nous ne devons pas attendre que les gens viennent nous dire que nous devons leur fournir de l'information à cette période de l'épidémie. Mais nous devons nous sentir concernés parce que nous avons cette responsabilité sociale, cette obligation morale de pouvoir œuvrer aux côtés de tous ceux qui interviennent dans cette réponse à vie de fournir à nos communautés l'information dont ils en ont besoin à vie de se protéger et protéger leur famille. Parce que vous devez savoir que la période des épidémies, comme la période de toute crise, c'est une période qui est marquée par une demande croissante de formation. Donc chaque journaliste doit se sentir concerné que chaque jour, quand il se réveille, quand il va dans sa rédaction, il doit assurer la veille médiatique. Ce qui se raconte dans la communauté, que ce soit des bonnes ou des mauvaises nouvelles, et ce qui se raconte à ligne, parce que nous sommes aussi dans un contexte d'émergence des technologies de l'information et de la communication.
9: Et pour finir, le cabinet de Mumbere Machozi Papi alerte sur l'usurpation de l'identité numérique du sénateur sur Facebook et WhatsApp. Dans une mise en point, il fait savoir que des personnes malveillantes ont ouvert de faux comptes à son nom et sollicitent des sommes d'argent auprès du public en échange des fausses promesses, des agissements que le cabinet qualifie de démarche criminelle. Elias Kassesso nous donne l'essentiel de ces communiqués.
15: Selon cette mise au point, Papi Machozi ne sollicite jamais des fonds et ne mène aucune action sociale ou humanitaire exigeant une contrepartie financière. À travers un communiqué, le cabinet du sénateur précise que toute demande d'argent formulée en son nom est strictement frauduleuse. Il rappelle que le sénateur n'est plus actif sur Facebook et son unique compte personnel n'a enregistré aucune publication depuis 2018. Pour protéger la population contre ces tentatives d'extorsion, le cabinet de l'élu exhorte les victimes de cette arnaque numérique à ne verser aucun fonds et ne transmettre aucune donnée personnelle à des comptes prétendant représenter le sénateur. De signaler immédiatement toute approche ou mesure suspecte sur les réseaux sociaux et transmettre aux autorités toute information susceptible d'aider à localiser les auteurs de ces infractions. Par ailleurs, le collectif d'avocats de Mumbere Machozi Papi annonce avoir déposé une plainte contre X. À l'en croire, cette initiative vise à permettre à l'appareil judiciaire de la République démocratique du Congo d'identifier, d'interpeller et de poursuivre les auteurs, co-auteurs et complices de ces actes d'escroquerie et d'usurpation d'identité. En attendant l'aboutissement des enquêtes, le cabinet du sénateur appelle le public au bon sens, à la prudence et à la collaboration pour mettre fin à ces pratiques.
9: Nous sommes pratiquement à la fin de ce Radio Journal. Merci d'avoir été de notre. On se retrouve demain matin à 7h juste.

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2: Mesdames et messieurs, je suis très heureux de vous avoir tellement nombreux et nombreux à l'écoute de la RTVH. C'est votre chronique sportive et je suis Richard Kakoulé Maliro. À sa présentation, tout part de cette actualité à vide et béni. Alors que bien sûr, les stades manquent cruellement dans cette ville cosmopolite suite à l'évolution des travaux de l'implantation de la pelouse synthétique au stade du 15 octobre. Les autorités locales viennent de lancer ce mercredi 22 juillet les travaux d'aménagement de Kasatua pour sauver les championnats locaux de football saison sportive 2026-2027. Pour rappel, le stade du 15 octobre est à réhabilitation et le terrain de Serre Zorante a été réquisitionné pour abriter les centres de traitement à Débola. La conséquence, les WC Espoir, l'Union sportive Espoir des Bénin qui s'est entraîné déjà à Kasangatua vont bientôt évoluer sur NRDG aux normes pour accueillir les championnats locaux de l'attente urbaine de football 2026-2027. Initiative qui invite les pires aux amoureux du ballon bénitien. Et puis, mesdames, messieurs, autre actualité, la République démocratique du Congo continue de grimper dans les classements FIFA selon les derniers. Mise en jour du classement FIFA publié lundi dernier, la RDC gagne 5 places et ses ISO 41e rang mondial en Afrique. La sélection congolaise gagne également des positions et ses places désormais aux 7e place dans les top 10. Une belle remontée qui vient concrétiser les points accumulé pendant les tournois et repositionné les léopards parmi les 4 des continents. Et pour notre analyste sportif Marc Moulinois, cette progression est la conséquence directe de la bonne prestation des léopards à la dernière CAN et la Coupe du Monde 2026. Interrogé ce mercredi par la rédaction sportive de RTVH sur les nouveaux classements FIFA, Marc Moulinois pense que ces résultats n'est pas un fruit du hasard. Il est les reflets du travail abattu par les staffs techniques et les joueurs de ces derniers mois.
3: C'est plutôt le résultat d'un long travail effectué par Sébastien Desabre et ses fauves. Ils ont réalisé le travail des titans, donc voilà, c'est un grand pas.
2: Mais pour que la RDC ne retombe pas, Marc Camouline doit former l'ordre des recommandations de la Fédération congolaise des football association FECOFA. Pour lui, la stabilité du staff, les suivis des joueurs locaux et l'organisation des championnats compétitifs sont les clés pour que les Léopards restent compétitifs sur la scène continentale et mondiale.
3: Les actions concrètes que la FECOFA devrait plutôt poser pour que la RDC maintienne cette progression au classement FIFA, surtout pour qu'elle soit dans les top 40 peut-être le mois prochain, de s'impliquer d'une manière ou d'une autre dans l'organisation effective de tout ce qui est sport en RDC. Il faut déjà commencer par un très beau championnat de la foot. Il faut mettre vraiment du sérieux.
2: Les Léopards attendent désormais les prochaines échéances avec l'objectif de confirmer cette bonne dynamique et de viser un retour en phase finale de la Coupe du Monde. Mesdames et messieurs, la Confédération africaine de football pense à la vitesse supérieure. En conférence de presse ce mercredi, le président de la CAF, Patrice Motsepe, a lancé une véritable bombe. La Coupe d'Afrique des Nations change de dimension. Le nombre d'équipes participantes va augmenter dès la prochaine édition. L'objectif est clair, bousculer la hiérarchie et ouvrir les plus grands un tournoi du continent à des nouvelles nations émergentes. Plus de matchs, plus de spectacles et surtout une faveur populaire qui promet de faire vibrer toute l'Afrique avec cette réforme historique. La CAF veut inclure tout le monde et accélérer le développement des ballons sur les continents. Préparez, mesdames, messieurs, pour des spectacles vraiment très captivants. Voilà ce qui nous mène complètement à la fin de cette chronique sportive que j'ai eu l'honneur de vous présenter. Richard Kakoulé Maliro, mesdames et messieurs, c'était moi. Portez-vous bien.
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5: Auditeurs, auditrices de RTVH, salut, merci d'être avec nous. Voici la revue de la presse présentée par Elias Kassesso. Nous démarrons avec la situation sécuritaire au Nord Kivu. Beninipache.cd rapporte que, réunis mardi à Mangina dans le territoire des Beni, la coordination provinciale de la société civile du Nord Kivu a dressé un tableau préoccupant de la sécurité dans la province. Dans sa déclaration finale, elle dénonce la poursuite des massacres des civils attribués aux EDF à Beni, le renforcement des effectifs du M23 RDF dans des territoires sous son contrôle, ainsi que l'installation des populations inconnues dans certaines zones occupées, une situation jugée particulièrement inquiétante. Dans le même registre, Radio Elim indique que la société civile restait vigilante, a collaboré étroitement avec les services de sécurité et a signalé tout mouvement suspect. Elle recommande également au gouverneur du Nord Kivu de réorganiser les unités engagées sur le terrain, de sanctionner les commandants restés inactifs face aux alertes de la population, de lutter contre les barrières illégales et de renforcer la police de proximité. Pour sa part, RadioMoto.net souligne que les forces vives demandent au gouvernement congolais de renforcer les capacités opérationnelles des FARDC, d'équiper les forces de sécurité en matériel moderne et d'améliorer la coordination entre les FARDC, le PDF et la MONUSCO afin d'intensifier les opérations contre les EDF et le M23. Toujours sur le plan sécuritaire, topactunews.cd titre, je cite, « Beni, cette bombe non explosée découverte en une semaine dans le secteur de Rwenzori », fin des citations. Selon actunews.cd, les autorités locales sollicitent le déploiement urgent d'une équipe spécialisée en déminage afin de neutraliser ces engins explosifs avant qu'ils ne causent des pertes en vies humaines. À ce sujet, Radio Moto Oisha révèle qu'après cette découverte, le conservatoire de l'ICSN, secteur nord, basé à Mutsora, a saisi

0: la protection civile pour sécuriser la zone. Le coordinateur de cette structure dans le groupement Bolema, Mambo Kalungo, invite la population à observer la plus grande prudence face à la présence de ces explosifs. Sur le plan politique, la voix de l'UCG rapporte que, selon Stewart Muhindo, chercheur au Centre des recherches sur l'environnement, la démocratie et les droits de l'homme, credo, le dialogue accepté par les autorités congolaises risque davantage de ralentir le projet de révision constitutionnelle et la crise liée à l'occupation d'une partie du territoire national par l'AFC par M23, sans pour autant apporter des solutions durables aux problèmes de fond du pays. Par ailleurs, Radio Moto Oisha revient sur le report de la marche de la coalition Article 64 pour réclamer la démission du président Tshisekedi Tshilombo Félix Antoine. Ces médias estiment que cette décision met en évidence des profondes divergences au sein de l'opposition. Si les responsables de la C64 disent vouloir privilégier le dialogue national inclusif proposé par la CENCO et l'ECC, plusieurs figures de l'opposition dénoncent un recul politique. Au chapitre sanitaire, RTCR.net indique que la RDC poursuit la riposte contre la maladie à virus Ebola dans les provinces de l'Ituri, du Nord Kivu, du Sud Kivu, du Haut-Uele et de la Tchopo. Les équipes sanitaires poursuivent les activités de surveillance, la prise en charge de maladies et le suivi des personnes contactées. Le bilan reste préoccupant avec 893 décès, soit un taux de létalité de 39,4%, même si le suivi des contacts atteint désormais 83,6%, un progrès jugé encourageant. Enfin, Instigator.cd annonce que Médecins Sans Frontières Hollande a présenté à la presse mardi à Beni le chantier de son futur centre de traitement Ebola, construit sur le site du stade des Sœurs Orantes en collaboration avec le ministère de la Santé. Ce complexe vise à renforcer le dispositif des ripostes, conclut Instigator.cd. C'est la fin de cette revue de presse.
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2: Ravi de vous retrouver à l'écoute de l'RTVH, voici la page météorologique de ce jeudi 23 juillet 2026. Un ciel nuageux domine les heures matinales de 6h à 12h. La température varie entre 16 et 25 degrés Celsius. L'humidité est évaluée entre 68 et 91%. Les vents prennent la direction du nord avec une vitesse de 4 à 7 km par heure. De l'après-midi des 12h à 18h, la météo prévoit un temps de pluie légère. La température bascule entre 22 et 25 degrés Celsius. L'humidité nage entre 107 et 83%. La direction du vent reste constante avec une vitesse qui est constante. Et le soir, les mêmes temps de pluie légère caractérisent les heures du soir, soit les 18h à 0h. La température est de 17 à 20 degrés Celsius sous humidité allant de 86 à 96%. Les vents changent la direction du nord pour l'ouest avec une vitesse de 4 km par heure. Le soleil s'élève à 6h05 et se couche à 18h13, alors que la lune s'élève à 12h29 pour se coucher à 0h05. En bref, la journée de ce jeudi s'annonce humide. Le port du par-dessus reste nécessaire. Voilà, c'est tout pour cette page météorologique. Merci de l'avoir écouté. Prenez soin de vous.
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5: Monsieur Claude Senghenya, bonjour.
6: Bonjour.
5: Vous êtes le vice-président de l'INPC à Boutembo. Nous vous rencontrons aujourd'hui, c'est à l'occasion de la journée nationale de la presse, instituée pour valoriser les métiers des journalistes, aussi l'occasion de réfléchir sur l'éthique et lutter contre la désinformation. Cette année, cette journée est célébrée pendant que nous traversons un contexte particulier sanitaire, la maladie virus Ebola. Comment la presse peut jouer ce rôle pour lutter contre la désinformation pendant cette période, ces contextes que nous traversons?
6: Vous êtes en train d'écouter les experts qui sont en train de dire non, c'est une épidémie sans médicaments et sans vaccin, mais je vais dire quand même c'est une épidémie qui est un médicament qui est aussi l'information. C'est-à-dire les journalistes doivent vraiment se mobiliser pour donner à nos communautés une information qui est utile à cette période de l'épidémie d'Ebola. D'abord, ce n'est pas par obligation, mais c'est par responsabilité sociale. C'est-à-dire que nous ne devons pas attendre que les gens viennent nous dire que nous devons leur fournir de l'information à cette période de l'épidémie. Mais nous devons nous sentir concernés parce que nous avons cette responsabilité sociale, cette obligation morale de pouvoir œuvrer aux côtés de tous ceux qui interviennent dans cette réponse à vie de fournir à nos communautés l'information dont ils en ont besoin à vie de se protéger et protéger leur famille. Parce que vous devez savoir qui est la période des épidémies, comme la période de toute crise. C'est une période qui est marquée par une demande croissante de formation, c'est-à-dire les habitants, les communautés affectées à période de crise, ils ont toujours eu besoin d'informations supplémentaires pour comprendre ce qui leur arrive et comprendre ce qu'ils doivent observer comme comportement à vue de faire face à la crise, se mettre hors danger à vue d'épargner leur famille. C'est comme ça que nous, en tant que médias, nous avons ce rôle-là à jouer pour rendre l'information accessible. Par exemple, à période d'épidémie, il y a ceux qui s'interrogent encore comment quelqu'un va contracter une épidémie, un cas va être révélé à Moussienene ou à Masereka, très loin de l'épicentre de l'épidémie. Mais si les médias sont là pour fournir de l'information, par exemple, c'est l'historique de ces cas-là qui va se révéler que, par exemple, c'est un sujet qui a quitté l'Ituri, qui a quitté Mongwalu, qui a quitté Rwambara, qui a quitté Nyakoundé pour venir, par exemple, vouloir se faire soigner et dans son village natal qui peut être Moussienene ou Masereka. Et cela va aider à faire comprendre aux communautés que c'est une épidémie qui doit se propager, que lorsque ceux qui sont entrés en contact avec le patient ou ceux qui les contactent, et c'est quand je préfère pouvoir se déplacer plutôt que de se fier aux structures sanitaires. Et au-delà de ça, vous avez évoqué un sujet important, vous avez parlé comment ils peuvent aider dans la lutte contre la désinformation liée à l'épidémie. Vous devez savoir, l'épidémie d'Ebola s'accompagne toujours de ce que nous appelons, ce que l'OMS a appelé, l'Organisation mondiale de la santé, l'infodémie. C'est-à-dire, c'est une épidémie aussi de l'information parce que dans ces contextes, d'Ebola circule plusieurs informations, les bonnes et les mauvaises, ce que nous allons appeler les fakes. Vous allez voir, par exemple, des alarmistes qui vont dire non, mais Ebola, c'est un truc qui a été inventé et qui a été non pour vouloir nous exterminer alors que c'est faux. Vous allez voir certains qui vont, par exemple, narguer que non, mais écoute, Ebola, c'est une épidémie. Pour guérir, il faut prendre deux gousses d'ail ou autant de feuilles, autant de poignées de guayabe. Donc, des faux médecins qui vont s'éviter dans ces périodes d'épidémie. Et si on ne fait pas assez d'attention, nous, le média, nous allons laisser les communautés consommer ces genres de contenus qui peuvent beaucoup plus les exposer plutôt que de les épargner. Et ce qui fait que nous avons un grand rôle à jouer. D'abord, dans la lutte contre la désinformation, nous devons assurer ce que nous appelons la veille médiatique. Donc, chaque journaliste doit se sentir concerné que chaque jour, quand il se réveille, quand il va dans sa rédaction, il doit assurer la veille médiatique. Ce qui se raconte dans la communauté, que ce soit des bonnes ou des mauvaises nouvelles, et ce qui se raconte à ligne, parce que nous sommes aussi dans un contexte d'émergence des technologies de l'information et de la communication, il essaie d'identifier tout ce qui il remarque comme de la désinformation, de fake news, de rumeurs, de préoccupations de communauté pour pouvoir les confronter aux réponses des scientifiques, aux réponses de nos agents de santé, aux réponses de nos médecins, aux réponses de nos infirmiers, à vue de fournir à la communauté la bonne information. Qui disent aux communautés en fait quel comportement observer, quelles mesures barrières observer, quels gestes observer pour pouvoir se prévenir contre cette épidémie qui ravage.
5: Monsieur Claude Sanguine, nous vous remercions.
6: Merci également.
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7: Bonjour, chers auditeurs, auditrices, appelez-moi Octambo Tako Jésus, étudiant au campus scolaire Les Aigles en haute année de l'éducation de base. Aujourd'hui, nous allons parler de la journée internationale des droits de l'enfant qui se célèbre le 20 novembre de chaque année ici en Boutembo. Oui, il y a des temps, on respecte les droits de l'enfant car on fait tout ce qu'il peut demander. Respecter les droits de l'enfant, c'est accomplir ses besoins et être à mesure de les trouver aussi une place aussi là où il peut se sentir à l'aise.
8: Quels sont les droits que vous maîtrisez?
7: L'enfant a droit d'abord à la vie. Si tu as mis au monde un enfant, il ne faut pas être à mesure de le jeter parce que là-bas déjà vous avez violé son droit. Et puis, il a droit au nom. Parce qu'un enfant ne va pas vivre sans un nom parce qu'on ne va pas l'appeler. On va faire lui surnommer à tout genre de nom. Mais s'il a le nom, là-bas on a un enfant. Il ne faut pas être à mesure de le jeter parce que là-bas déjà vous avez violé son droit. Et puis, il a

0: intimider un enfant, à le maltraiter, il faut aussi le respecter. Celui qui veut le droit de l'enfant a droit d'abord à la prison. Et nous aussi à la maison, même si ton frère t'a provoqué, il ne faut pas directement le frapper. Il faut l'accuser chez papa ou chez maman.
1: Je réponds au nom de Babou Manyandoulé et puis je te dis au sein du complexe scolaire de Seig. L'enfant a droit au respect. Pour fêter la journée des droits de l'enfant, il faut les réconforter en les achetant des cadeaux.
2: Je réponds au nom de ma famille Tomardoché. Je suis en 8e année de l'éducation des bases au sein du complexe scolaire Les Aigles.
3: Chers parents, même tous les enfants qui n'ont pas de parents, il faut même les aider, comme les orphelins. Il faut partir rencontrer les orphelins. Ici au Congo, beaucoup de gens ne respectent pas vraiment les droits de l'enfant. L'enfant a droit aussi à quelque chose. Les droits de l'enfant sont... L'enfant en naissant doit être enregistré à l'état civil. Il doit être d'abord reconnu par l'état.
4: Que dites-vous à ceux-là qui foulent aux pieds les droits de l'enfant?
3: Ils ont tort. Parce que nous les enfants, c'est nous qui sommes l'avenir de notre pays. C'est nous qui allons faire évoluer notre pays. Alors l'enfant peut grandir avec une haine envers ses parents. Et en grandissant, il trouve un travail. Il est bien payé, il est riche. Mais ses parents sont dans les misères. Vraiment, cette haine va encore surgir en lui et il va laisser ses parents périr.
5: Appelez-moi Nathalie Kinkou, Laetitia, élève au complexe scolaire Les Aigles en 8e année de l'éducation de base. Les enfants ont droit à ne pas être maltraités. Parce qu'ils peuvent être maltraités à la maison et ça peut laisser qu'ils fassent des fugues. Ils n'étaient pas bien préparés et ils peuvent même faire des actes irréparables. En les maltraitant, ils peuvent devenir des enfants de la rue.
6: Ici à Boutembo,
5: les enfants sont scolarisés, même il y a des gratuités où les enfants peuvent y aller même si leurs familles n'ont pas de moyens. Ce qui peut leur aider à qu'ils soient instruits, aussi comme les enfants qui vont dans des écoles qui sont payantes. Mais d'une autre part, les enfants ils n'ont pas leurs droits dans le cas des orphelinats. Les orphelinats de A ne sont pas bien soignés, les enfants ne sont pas bien nourris, les enfants sont malades. L'argent va sortir d'où? Les enfants iront à l'école comment? Dans un cas, le maire de ville doit venir, il peut visiter ses orphelinats et proposer des plans.
7: Je réponds au nom de Kampa et Kavia, vous Christian. L'enfant a droit à être scolarisé. Mais je vois ici beaucoup d'enfants ne sont pas bien scolarisés, comme dans des gratuités. N'importe quand l'enseignant va venir, mais il n'y aura pas de suivi. Et pour violer les droits de l'enfant, ça, moi, je peux dire que c'est un péché grave.
8: Bonjour, je réponds au nom de Fora Vassoumara Angeline, élève au complexe scolaire Les Aigles, en 7e année de l'éducation de base. Pour rééduquer l'enfant, il ne faut pas le maltraiter, il faut parler lentement avec lui. S'il n'écoute pas, il faut toujours continuer à l'éduquer lentement, mais pas le violer physiquement. L'enfant aussi a droit à l'expression. Il ne faut pas que l'enfant vive, par exemple, en Afrique, mais quand il ne connaît pas même le Kiswahili, le Kinande, l'enfant africain a droit de s'amuser un peu. Il ne faut pas qu'on le maltraite. Quand il est malheureux, il faut qu'on vienne le rendre heureux.
9: Bonjour à tous, je réponds au nom de Kitem Moussalambi Gilbert, élève de la 7e année de l'éducation de base au complexe scolaire Les Aigles. L'enfant doit être libre, il doit se sentir heureux de vivre. Certains parents refusent parfois pour leurs enfants de se promener, par exemple. Sortir de la clôture est un vrai problème. Si on te voit à l'extérieur, on t'épine, on te tape. Et certains parents là qui refusent que leurs enfants puissent travailler, je le vois aussi mal parce que on dit que ce sont les enfants qui sont le futur de demain. Parce que si tu n'apprends pas à ton enfant le travail, comment sera-t-il dans le futur ou dans la société? Les droits des enfants que je connais sont l'enfant en droit à la scolarité. Ça, c'est le plus important tout d'abord. Ensuite, l'enfant a aussi droit à une vie normale, la santé. Pas être malmené n'importe comment. Que l'enfant ne puisse pas se sentir mal à l'aise avec sa famille ou ses parents. L'enfant en droit à la protection.
10: Merci.
9: Merci à vous aussi.
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0: Merci beaucoup, chers auditeurs, auditrices, de partout vous captez cette émission, votre mission 100% Coq de la République et 100% Burek. Cette émission vous arrive chaque jour d'aujourd'hui pour vous parler exactement du bloc pour la Renaissance et l'émergence du Congo, Burek. Dans cette émission, nous parlons exactement de plusieurs questions de sécurité, de développement et du projet des sociétés de notre parti, votre parti, le Bloc Uni pour la Renaissance et l'émergence du Congo. Et pour aujourd'hui, chers auditeurs, comme vous le savez, spécialement, nous allons présenter notre solidarité à notre vice-président, deuxième vice-président du Bloc Uni pour la Renaissance et l'émergence du Congo, qui est décédé depuis la semaine passée. Lui, c'est maître bâtonnier Mobambere. Il était président, vice-président du Burek. Il nous a quittés. Mais nous tenons exactement à vous rappeler que la semaine passée, on avait eu à échanger avec vous sur la deuxième partie de l'histoire politique de notre pays, de l'histoire de l'indépendance de notre pays. Et donc, aujourd'hui, on ne saura pas y revenir parce que, exactement, nous restons sous une attitude de deuil. Vous savez, la personne qui est décédée, le camarade qui nous a quittés, c'est le vice-président, le deuxième vice-président de notre parti après Kassere Kajamari Katokolio. Et donc, le metteur en onde d'aujourd'hui, c'est M. Litterson. Appelez-moi Philemon Matumo. Je suis membre du BUREC, conseiller en charge de la formation et appui conseil, mais aussi je suis porte-parole de ces partis au niveau de l'interfédération du Nord Kivu. Je crois d'un moment à un autre, on va se croiser dans ce studio avec maman Georgette, qui est la porte-parole adjointe du BUREC. En Fédération Nord, nous saluons tous les porte-parole. Et donc, de partout où vous nous suivez, comme vous le savez, c'est exactement dans cette attitude de deuil que nous tenons cette émission. C'est sûr que beaucoup de choses sont en train déjà de se préparer dans vos différentes permanences pour honorer la mémoire de cette grande personnalité du Burek que nous allons exactement découvrir exactement dans les minutes qui suivent. Je sais aussi qu'à Kinshasa, les autorités du parti ne sont pas en train de rester calmes, mais ils sont en train de voir comment cette organisation va se passer, comment ce deuil va être organisé. Et donc le Burek s'est joint à toute la famille biologique, à toute sa famille professionnelle, mais aussi à toute sa famille politique qui est le Burek. Je rappelle que Maître Mobambere, n'est-ce pas, il fut, s'il faut le dire comme ça, il fut président, deuxième vice-président du Burek, dès qu'il n'est plus là. Et donc, nous avons perdu un vice-président dont vous aurez à découvrir. Et donc, chers auditeurs, alors, nous, la fois passée, la semaine qui est passée, on avait exactement parlé de l'histoire de l'indépendance de notre pays pendant plus de deux émissions, donc des séances où on voulait exactement vous replonger dans cette histoire de notre indépendance pour que les jeunes qui grandissent aujourd'hui, les jeunes qui peut-être n'ont pas eu le temps de connaître ces moments-là, puissent aussi se mettre à la page, parce qu'on a toujours dit un peuple qui ignore ou qui ne connaît pas son histoire, c'est un peuple mort. Et nous, on ne peut pas accepter d'être ces peuples morts. Et donc, le Burek, lui qui a aussi ses fondements dans les précurseurs de l'indépendance de notre pays, et que donc nous nous sommes donné cette obligation à pouvoir y revenir dans deux émissions où nous avons exactement parlé de six étapes ou de six périodes de l'histoire politique de notre pays, partant de l'État indépendant du Congo, en allant par le Congo belge, en passant par Mobutu, puis par les différentes guerres et rébellions que nous avons connues, et avons chité ces jours-là par n'est-ce pas, les moments, l'époque contemporaine où nous partons de tous ces faits que nous avons connus, les guerres aujourd'hui. Et donc, chers auditeurs, aujourd'hui, on allait commencer exactement avec les bouquets. Tout est grâce de Julien Paluku Kaongia, qui est l'autorité morale du Burek, mais aussi auteur de ces bouquets, où les gens nous disaient ben exactement Julien Paluku a fait quoi, il a déjà fait quoi, qu'est-ce qu'il a comme réalisation, tout ce qu'il a fait en politique. Et donc, on voulait revenir dans ces bouquets parce que tout est là. C'est parce qu'exactement, nous, Congolais, nous n'avons pas l'habitude de lire, on ne lit pas. Et quand on ne lit pas, et donc comprenez que c'est déjà un problème, c'est qu'on sera en manque de beaucoup de choses, on ne sera pas en connaissance de beaucoup de choses. Et qu'aujourd'hui, on ne saura pas y revenir, mais nous attendons que l'enterrement de notre vice-président soit fait à Kinshasa, et qu'au niveau de l'Interfédération du Nord Kivu, il y a déjà plusieurs dispositions qui sont en train d'être prises, et d'ailleurs dont certaines ont été publiés, ont été rendus publics. Et donc, tous les camarades, par exemple, qui nous suivent à ces moments, ils doivent savoir que toutes les activités du parti sont suspendues jusqu'à l'enterrement. Et les trois jours avant l'enterrement, selon que la date nous sera donnée. Et donc, tous les camarades, toutes les permanences du Burek en province du Nord Kivu, sauf les zones sous contrôle de la rébellion, donc nos bureaux resteront fermés. C'est-à-dire notre bureau de Butembo, notre bureau de Beniville, notre bureau de Ouicha, notre bureau de Kassindi, notre bureau de Kipese, notre bureau de Lubero Centre, notre bureau de Mangurejipa, n'est-ce pas, notre bureau de Kabasha, tous ces bureaux resteront fermés jusqu'à l'enterrement, parce qu'exactement, nous observons exactement cette attitude de deuil. Nous nous joignons à la famille de notre deuxième vice-président, Maître Mbere Moba, lui qui nous a quittés suite à une courte maladie, il faut le dire comme ça, parce que les gens se disent Béal Koufananini, c'est vraiment suite à une courte maladie. Et donc, c'est ça le gros de ce qui est en train d'être fait. Toutes les autres, tout ce qu'on a prévu pour vous dans cette émission, et même peut-être l'émission prochaine, on ne saura pas y revenir parce que ces deuils touchent tous les partis. Et là, nous sommes là juste pour vous dire, chers camarades, et tous ceux-là qui aiment le Burek, n'est-ce pas, à pouvoir se joindre, n'est-ce pas, à ces douleurs. Vous savez, il a été dit que le Burek va organiser des messes qui sont en train d'être déjà programmées par-ci et par-là, pour accompagner la mémoire de notre deuxième vice-président, le bâtonnier Maître Mbere Moba. Et donc, vous allez découvrir tout de suite, dans quelques instants exactement, l'hommage lui rendu par l'autorité morale qui a été rendu public, que vous aurez à épuiser certains éléments, parce qu'exactement, Maître Mbere Moba, le bâtonnier Maître Mbere Moba, c'est l'un des pionniers du Burek. Il a tout donné. Vous allez découvrir ça dans, n'est-ce pas, le document que nous aurons bientôt à vous lire. Il est temps pour nous de recevoir aussi Madame Georgette Samiro, qui va devoir se présenter. Et par la suite, on va marquer une petite pause et on va revenir pour vous lire textuellement, in texto, ce qui a été écrit comme hommage par l'autorité morale du Bloc Uni pour la Renaissance et l'émergence du Congo. Bonjour, maman Georgette. Est-ce que vous pouvez vous présenter auprès de nos auditeurs?
1: Oui, bonjour. Nous venons d'arriver C'est maman Masika Sampiro Georgette, porte-parole adjointe Yaï Chamaïetou, Yabirek Fédération Nord. Nagisi Moumefata Tuko Moukiliyo, parce que ton empotez a une grande personnalité au niveau du Birek. 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
0: Asante sana mama Georgette. Et donc, chers auditeurs, je sais que Mouko Bengi venye moulitouandikia comme un message, même par la suite, après l'émission, tout azisoma, en tout cas, après y étape, nye toukotuna pitié, nous sommes en solidarité avec nos compatriotes de Kinshasa, notamment ba camarade benye biko banadianda pia kwa kuona namna gani le président wa chama yetu vice président parce que président a dit intérim 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Alors on va souffler un peu avec Birek Chanson na tukitarisha Ville Assourdine yenye tatu accompagné wakati tukwa tukisoma l'hommage rendu à son au camarade vice-président, deuxième vice-président maître Moba Mbere.

0: Merci beaucoup, messieurs Litterson. Merci beaucoup aussi à vous, chers auditeurs, auditrices, de partout où vous nous captez. Aussi, saluons exactement les autorités du parti au niveau du Nord Kivu, l'honorable Eli Kakulenzani, au niveau de la partie Nord du Nord Kivu, Fédération Nord. Nous voyons l'honorable ingénieur Kassere Kamuinda Jano. Et donc, nous saluons tous les camarades. Et comme je vous ai dit, cette émission est vraiment à mémoire du deuxième vice-président du Bloc Uni pour la Renaissance et l'Émergence du Congo, Maître Mbere Moba, Cyprien Mbere Moba, qui nous a quittés et dont voici le contenu du message d'hommage lui rendu par le président, disons par l'autorité morale du Bloc Uni pour la Renaissance et l'Émergence du Congo, le camarade Julien Paluku Kaungia, dans une tribune spéciale du 12 juillet 2026. Il est intitulé « L'angre de la rigueur, les sillons de la fidélité ». C'est ça l'intitulé. « L'angre de la rigueur, les sillons de la fidélité ». Hommage au bâtonnier Mbere Moba. Un vieillard qui meurt est une bibliothèque qui brûle. Mais quand il a écrit l'histoire de sa propre plume, les livres restent à jamais ouverts. Tu restes l'un des vieillards d'un parti vieux de 14 ans maintenant. Au crépuscule d'une vie si richement accomplie, tu as servi une loyauté indéfectible notre parti, le Bloc Uni pour la Renaissance et l'Émergence du Congo, Burek en sigle. Né en 2011, du tumulte politique et forgé au feu de nos convictions profondes pour la refondation de la République démocratique du Congo. Tu as figuré au premier rang de ces héros de l'ombre qui ont patiemment dessiné l'architecture de cette grande machine politique dont l'existence légale fut scellée le 14 janvier 2012. Élu lors du premier congrès historique de Goma en 2015, réélu vice-président au congrès de Bukavu en 2021, le destin t'emporte aujourd'hui, juste avant le rendez-vous du troisième congrès. Sous ton regard stratégique, le Burek a affronté l'épreuve des urnes pour la première fois en 2018, s'imposa avec force grâce à une trentaine d'élus nationaux et provinciaux. En 2023, le parti a réitéré cet exploit, confirmant de manière incontestable son ancrage sur l'échiquier national. Ton apport doctrinal et ton intelligence électorale resteront gravés dans la mémoire de toutes les commissions que tu as dirigées, qu'il s'agisse du suivi des candidats ou du management stratégique de nos ambitions. Le parti est profondément fier de l'empreinte que tu laisses au sein des institutions de la République où le Burek t'avait mandaté. Tes pairs et collègues garderont de toi le souvenir d'un homme de rigueur, un gardien intransigeant de la bonne gouvernance. Ton efficacité clinique est au combat viscéral contre la culture de l'immédiateté et du gain facile. Piliers fondateurs de notre idéal continueront d'éclairer les consciences au sein du Burek. Et a eu le privilège d'être le témoin direct de ton engagement total à mes côtés, mes pensées émues se tourne vers ta famille, tes enfants et vers tous ceux qui ont croisé le chemin, de ce grand esprit. La mort n'emporte pas les sages, elle l'introduit dans la mémoire des hommes. Quand le devoir a été accompli avec une telle rectitude, la disparition, bien que douloureuse, ne saurait être une fin. Elle est la semence d'un avenir certain dont tu as été de ceux qui ont planté les jalons. Mes condoléances les plus attristées à toutes et à tous. Julien Paluku Kahungia. Merci beaucoup. L'hommage rendu au deuxième vice-président du parti, Mama Georgette. Je ne sais pas. Est-ce que Oulouan nous a pas l'occasion à Kumona, Kumskia? Parce que c'est une perte énorme. Inye Chama Burek, il n'a enregistré au plus haut sommet, notamment au président Seya Chama, le deuxième vice-président Bayanakudia Kisha Bwana. Jean-Marie Kasserga Kakatokolio, Tomiskia, combien il a donné son apport pour notre parti, pour le Burek. Je rappelle qu'il a été au même moment DG ou à Transco, dans Alifani Okazi Vizuri, comme avait le Mouskia, Tandani Ayo, hommage, il y a beaucoup d'autorité morale, à Meosa Kumurandre.
1: Accent-san. Mais physiquement, mimi binafsi nilikuwa siya kutana naye bado. 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Alors il est ma œuvre yake alikuwa anafanya, alifanya ku Burek. 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

partie présente ses condoléances les plus émues aux Birékoises et Birékois du camp, référence à Reluboulou dans la commune d'Engaliema. En cette douloureuse circonstance,

présidence du parti invite par ailleurs l'ensemble des camarades à s'unir dans la prière afin de rendre un dernier hommage à ses dignes serviteurs de la nation et du Burek. Daigne Dieu puisse accorder un repos éternel à son âme. Fête à Kinshasa, le 10 juillet 2026, l'honorable sénateur Jean-Marie Kassere Kakatokolio, président national ad interim. 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